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1: Il est 3h du matin.
2: Il est 3h.

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0: 5h du matin.
1: Il est 5h.
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1: 8h du matin.
2: Il est 8h.
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Les touristes, les touristes. Quand ils arrivaient chez nous autrefois, nous croyions qu'ils venaient nous voir parce qu'ils nous aimaient bien. Et nous aussi, nous les aimions bien. D'ailleurs, c'était nos bienfaiteurs. De temps en temps, ils nous donnaient un peu d'argent, car ils étaient très généreux avec nous. Mais qu'est-ce que nous avons pu rire avec eux? Je vais vous raconter ça tout à l'heure. Surtout

drôle de nous donner de l'argent qui nous faisait rire. Il prenait deux ou trois pièces de monnaie. Et au lieu de nous mettre ça dans la main comme nous autres nous faisons lorsque nous offrons quelque chose, il lançait les pièces en l'air. Et pas dans notre direction, hein. Alors il fallait voir cette course au trésor. Petits et grands, enfants et adultes, nous nous précipitions joyeusement sur les pièces d'argent. Nos bienfaiteurs étaient joyeux, eux aussi. Ils riaient aux éclats. Et il y en avait même certains parmi eux qui étaient si heureux de nous voir heureux qu'ils prenaient

0: était quand même à ce moment-là.
1: Qu'est-ce qu'ils m'impressionnaient, les touristes? Ils étaient bien vêtus et ils se ressemblaient tous, car ils avaient la même façon d'arriver chez nous sans nous prévenir et aussi de quitter notre village sans jamais nous dire merci ni même au revoir. Dans le fond, ils étaient bizarres quand même. Hein. Mais surtout, ils étaient riches. Et dans mon tout petit fort intérieur, je me disais, quand je serai grand, je serai un touriste de province.

Je me disais encore dans mon tout petit fort intérieur, quand je serai touriste et riche, je vais voyager dans le monde entier et semer le bonheur en jetant de l'argent en l'air pour les autres gens. Vive le tourisme international.

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Bonjour, soyez les bienvenus, c'est Eldorado. Soyez les bienvenus dans cette heure environ d'errance en terre rock, folk, etc. Le son mat d'une guitare jouée au doigt et ses quelques accords égrenés, le mercure hésitant de rares notes de synthétiseur, un cœur lointain. Damien Jurado vient à nous, comme souvent, en un léger équipage. Parfois, il est un cavalier qui progresse sous un ciel de tonnerre fendu d'éclairs électriques, mais là, il avance à pied, le pas leste et quelque peu irrésolu. Trials, qui viendra bientôt, est une de ses chansons entre miniature pop et ballade folk. La voix grave de Jurado s'y brise et, remontant ses fêlures et s'y infiltrant, évolue dans les aigus. C'est ainsi qu'elle parvient à nous confier ses chansons fragiles, comme un géant se pencherait pour passer le porche d'une maison de poupée. De ce contraste naît la beauté magique de ce qui s'y joue. Une guitare aux lignes simples et une voix sans effet se mettent entièrement au service de compositions subtiles et aux variations infimes, aux virages aussi finement négociés que ceux d'un patineur. C'est peut-être ceci que chante Damien Jurado depuis toujours. Notre difficulté à habiter nos vies, à endosser des costumes taillés pour d'autres que nous. Notre difficulté à aimer et être aimé en retour. Dans le monde de ces chansons, on peut enfin être soi, suggère Jurado. La production de ces vignettes a quelque chose de brumeux, une sonorité presque étouffée, aux contours flous, comme si ces chansons nous parvenaient d'un endroit caché et un peu reculé, indéterminé. Un cocon, un refuge. C'est une musique qui se crée en retrait du monde, mais tient néanmoins à nous donner, régulièrement, quelques nouvelles. On ne l'en remerciera jamais assez.

L'auteur, compositeur et interprète Damien Jurado, également guitariste, vit depuis toujours à Seattle, dans l'état de Washington, aux États-Unis. Au milieu des années 90, il commence à réaliser des cassettes autoproduites qui présentent des chansons dépouillées, déjà portées par cette inimitable voix légèrement voilée. Son parcours sera marqué par de nombreuses rencontres, pourfendant l'imagerie de colosse solitaire et vaguement misanthrope qui lui colle à la peau. Il y a eu un compagnonnage avec le musicien Richard Swift, véritable frère d'armes, qui a été stoppé par le décès de ce dernier en 2018. Chaque album, sinon, est marqué du sceau des collaborations qui rythment la route toujours surprenante de Jurado. Caught in the Trees, qui recueille Trials, sorti en 2008, bénéficie de la présence à divers instruments, mais surtout à la réalisation de Casey Fuber. On connaît le plus souvent Fuber par ses apparitions sur les disques de son complice Sufjan Stevens. Il est par exemple l'un des artisans de l'alchimie sonore du formidable Kerry and Lowell en 2015. En 2021, Casey Fuber réalise le premier album de la chanteuse et pianiste américaine Annie Meredith Higgins. Originaire de Chicago, A.M. Higgins s'installe à la fin des années 2010 dans le sud-ouest de la France, en Aveyron, dans une bastide située sur un promontoire isolé au sein d'une nature sauvage. C'est ce nouvel environnement qui a donné naissance à la poignée de chansons recueillies dans son très bel album « Hymning ». Quand je lui pose la question du rôle que Casey Fuber a joué dans la création de « Hymning », Annie Higgins me répond ainsi. Il a été un partenaire incroyable et il a fait entrer les chansons dans une autre dimension. Il a une très grande sensibilité. Nous avons travaillé ensemble à distance, ce qui peut être très difficile quand on fait de la musique. Son rôle dans la réalisation de ce disque a été de mixer chaque chanson. Nous lui envoyions notre version de l'arrangement, puis il ajoutait de la basse ou du vibraphone et enfin mixait la chanson. Pour Carry Me, qui clôt mon album Hymning, je savais que je voulais de la basse et seulement de la basse, juste au deuxième couplet, alors je lui ai donné cette directive. C'est la seule fois où je lui ai donné une indication précise et ce qu'il a joué s'est révélé d'une beauté saisissante. La progression de sa ligne de basse emplit si bien l'espace. Ça s'est passé comme ça pour chaque morceau. J'avais tellement hâte d'ouvrir ses emails et de découvrir ce qu'il avait fait. Il a véritablement donné vie à mes chansons.

J'ai enregistré Carry Me dans notre maison à Najac, en France, dans la chaleur de l'été, alors qu'il y avait des centaines de personnes devant chez nous, ici, pour le traditionnel marché nocturne. Je me souviens m'être sentie prête à livrer cette chanson à ce moment précis, prête à chanter une chanson calme et intime de gratitude pour ce qui est plus grand que moi et qui me porte. Il me fallait chanter de manière à créer autour de moi un espace où régnerait un tel calme, une telle intimité, loin du bruit et de la fureur. Cette chanson est pour moi un refuge, une prière toute personnelle. Annie Higgins, quand elle me confie l'histoire de sa chanson « Carry Me », n'est pas en France. Elle m'écrit de Chicago, où elle a dû se rendre en urgence près de sa sœur, très malade. Parler de musique lui apporte du réconfort et de la lumière, me confie-t-elle en ces temps difficiles. Notre conversation se prolonge et au fil des échanges de mails, nous évoquons des musiciens qui l'accompagnent sur le disque. Casey Fubert, donc, mais aussi Joshua Dumas et Jason Toth. Ce dernier est le mari de Annie Higgins. Tous deux jouent depuis longtemps ensemble et se sont, au fil des années, dotés de suffisamment de matériel pour monter dans leur maison un petit studio. C'est ainsi que cet album bouleversant qu'est Hymning a été enregistré. Demeurons en la compagnie du percussionniste Jason Toth. Il est un accompagnateur très recherché. On le rencontre régulièrement, par exemple, sur les albums du chanteur et pianiste américain Daniel Knox.

L'histoire de Blue Car remonte à mon enfance. Un jour de pluie où j'étais à la maison après l'école, une voiture bleue a roulé jusque dans mon allée et y a stationné, le moteur en marche. Personne n'était au volant. Elle était venue toute seule et demeurait ainsi à l'arrêt. J'étais tout seul chez moi et j'étais terrifié. Je ne peux pas en expliquer la raison, mais il m'est venu à l'esprit que le conducteur pourrait être une itération de moi-même dans l'avenir, qui serait revenu visiter le passé pour me regarder, regarder l'enfant qu'il avait été. Nous pouvions sentir notre présence à chacun, mais ne pouvions pas échanger ni croiser nos regards. Daniel Knox, quand il m'écrit l'étrange et inquiétante histoire de sa chanson Blue Car, est justement installé dans sa voiture. Il est garé sur le parking du magasin de donuts, ouvert 24 heures sur 24 Spunky Dunkers à Palatine dans l'Illinois, dans la banlieue de Chicago. Il est 3h30 du matin et Daniel se restaure d'un beignet glacé au chocolat et d'un petit café noir, au retour de son travail de projectionniste dans une salle de cinéma du coin. J'ai écrit le premier couplet en 2013, mais il m'a fallu une année pour la terminer car les mots ne venaient pas, prolonge Daniel Knox. Le son que vous entendez se répéter tout au long de l'enregistrement est en fait joué par ma fille qui était avec moi dans la pièce tandis que je mettais la dernière main aux parties de synthé. Blue Car a été la première chanson où je me suis éloigné du piano et me suis émancipé d'une narration directe pour explorer quelque chose de plus abstrait. C'est la chanson dont je suis le plus fier à ce jour. Blue Car est extraite de l'album que Daniel Knox fait paraître en 2015, son troisième en une petite dizaine d'années, et simplement intitulé Daniel Knox. C'est un album magnifique où la voix de Knox plane, puis pique, remonte dans l'éther et voltige, tantôt joueuse, tantôt concentrée sur l'équilibre miracle de son seul vol, se jouant de la gravité tandis que la musique se joue, impériale, délivrée par des musiciens exceptionnels. Trois années plus tard paraît son quatrième album, Chase Scene. Dans les cieux de ses chansons, Daniel Knox invite deux autres oiseaux à chanter. Jervis Cocker, du groupe Pulp, et la trop rare Nina Nastasia. Nous étions alors sans nouvelles d'elle depuis 8 ans, depuis son album paru en 2010, Outlaster, dont voici un extrait, le fort à propos « You can take your time ».

Ah, si seulement je pouvais me souvenir du refrain que j'avais écrit, c'était sûrement des mots pleins de sagesse qui t'assuraient de mon pardon. Peut-être pourrais-tu changer de point de vue et prendre ton temps afin que les choses marchent enfin. Ça va aller, n'abandonne pas, prends ton temps et les choses iront bien. Ce que chante Nina Nastasia dans You Can Take Your Time semble s'appliquer aussi à elle-même. Après Outlaster, son sixième album qui paraît en 2010 et dont est extraite la chanson, elle plonge dans un gouffre d'épais silence duquel elle n'émergera qu'à peine. Son apparition sur une chanson de Daniel Knox en 2018 initiera un fragile retour. Nina Maria Nastasia est née à Los Angeles dans les années 60 dans une famille aux origines irlandaises et italiennes. Enfant, elle invente et écrit des histoires et apprend le piano. On peut voir là les fondements des premières chansons qu'elle composera tard, à l'âge de 27 ans, l'âge où de nombreuses météores du rock se sont éteintes. Nina Nastasia convient qu'elle est devenue chanteuse un peu par hasard, sans que cette perspective ne l'ait jamais traversée dans sa jeunesse. Deux rencontres sont déterminantes dans son parcours. La première est le grand DJ anglais John Peel, qui après sa découverte bouleversée du premier album de Nina, Dogs, passe fidèlement sa musique et l'invite régulièrement à venir jouer lors de ses célèbres Peel Sessions. La seconde rencontre, c'est l'ingénieur du son et producteur américain Steve Albini. Cet Albini qui avait remis à Peel le premier album de Nina Nastasia, qu'il avait réalisé et que Nina avait publié avec les moyens du bord, écoulant les quelques centaines de copies à l'issue de ses concerts. Albini réalisera ensuite tous les albums de la chanteuse. Est-il besoin de présenter Steve Albini ? Guitariste des groupes hardcore Big Black et Shellac dans les années 80, il fonde ensuite ses propres studios dans sa ville de Chicago, les Electric Audio Studios, et devient alors un producteur hyperactif, privilégiant un son brut, naturel, sans artifice. Voici quelques noms, et quelques-uns seulement, qui ont enregistré sous l'autorité orageuse et intransigeante de Steve Albini. Nirvana, PJ Harvey, Pixies, Jesus Lizard, Mogwai, Songs Oya, Shannon Wright, Elysian Fields, Scout Niblett.

Je préférerais que vous ne tiriez que sur des boîtes de conserve dans le jardin, mais je sais que vous allez vous en prendre aux oiseaux. Tirez sur tous les jets bleus que vous voudrez, si vous arrivez à les toucher, mais souvenez-vous que c'est un péché que de tuer un oiseau moqueur. Ce fut la seule fois où j'entendis Atticus dire qu'une chose était un péché et j'en parlais à Miss Maudie. Ton père a raison, dit-elle. Les moqueurs ne font rien d'autre que de la musique pour notre plaisir. Ils ne viennent pas picorer dans les jardins des gens, ils ne font pas leur nid dans les séchoirs à maïs. Ils ne font que chanter pour nous de tout leur cœur. Voilà pourquoi c'est un péché de tuer un oiseau moqueur. Ne tirez pas sur l'oiseau moqueur est un des grands romans classiques américains. Écrit par l'autrice Harper Lee, publié en 1960, il dresse un portrait de la société raciste et ségrégationniste du sud des États-Unis, vu à travers les yeux d'une enfant, la jeune Scout, fille de l'avocat Atticus Finch, un honnête homme qui croit en la justice et en l'égalité. Quand, dans les années 90, une jeune Anglaise du nom de Emma Louise Niblett commence de faire de la musique, elle choisit de s'appeler Scout Niblett, en hommage au personnage de Ne tirez pas sur l'oiseau moqueur, qui mêle ingénuité et détermination, droiture et défiance, humour et fascination pour les pouvoirs magiques de la musique. Scout Niblett apprend, jeune, le violon et le piano et découvrira par elle-même dans la foulée la guitare et la batterie. Son premier album paraît à l'aube des années 2000 sur le label américain Secretly Canadian grâce au soutien de Jason Molina du groupe Songs Oya dont les œuvres sont publiées sur ce même label. Elle choisit alors de s'installer aux États-Unis dans l'Oregon à Portland. Son quatrième album, This Fool Can Die Now, paraît sur le label Too Pure en 2007. Il est produit par Steve Albini et bénéficie sur plusieurs chansons de la présence du chanteur Will Oldham, alors connu sous l'alias de Bonnie Prince Billy. On y entend aussi, et c'est le cas, de superbes manières sur le morceau Yummy, à l'instant programmé, la violoncelliste américaine Alison Chesley. Quand cette dernière publie ses propres disques, c'est sous le nom de Helen Money.

Cette chanson, Midnight, me rappelle l'heure de la nuit où tout est calme, quand on peut vraiment entendre et voir la terre, les étoiles, entendre presque le monde respirer. Mon frère et ma sœur vivent dans le nord de la Californie, tout près des séquoias géants. La nuit, on peut sortir et regarder à travers la canopée de ces arbres puissants et contempler la Voie lactée. Vous sentez alors vraiment à quel point vous êtes petit et à quel point la vie est éphémère, mais à quel point l'univers est éternel. J'ai beaucoup réfléchi à la manière dont la Terre est notre maison, à l'univers, et à quel point ce monde est fragile et au fait que nous sommes tous connectés à tout. Alison Chesley, alias Helen Money, à qui je demande de me parler de son morceau Midnight, me confie ces mots. Elle est alors, en ce mois d'octobre 2021, en pleine tournée européenne et m'écrit, après les balances qu'elle vient d'effectuer dans la salle de concert Le Vega à Copenhague, au Danemark. Deux mois auparavant, en août 2021, a paru l'album Perfect Vision de Talia Zedek, sur lequel elle joue du violoncelle et du piano. Comme j'ai écrit à Annie Higgins, à Daniel Knox et à Alison Chesley, j'écris à Talia Zedek, je lui demande de me parler de Smoked, une des merveilles de son album Perfect Vision et une des deux chansons sur lesquelles joue Alison Chesley. Talia me répond, tandis qu'elle répète avec son ancien groupe, comme, en vue d'une poignée de concerts prévus à New York pour célébrer la réédition du deuxième album du groupe. Voici ce que je lis quand j'ouvre son message. Je m'étais amené à une répétition de ma formation I avec le motif de guitare qui ouvre la chanson, mais ça ne fonctionnait pas avec ce groupe. J'aimais vraiment ce riff, alors j'ai continué de le travailler de mon côté. Quand le Covid a frappé pour la première fois et que tout s'est arrêté, j'ai changé avec Alison Chesley par mail et nous nous désolions de ce que tous nos concerts étaient annulés. Elle m'a proposé d'ajouter du violoncelle sur des chansons auxquelles j'étais en train de travailler. J'ai alors pensé que Smoked serait parfaite pour cela. J'en avais écrit les paroles et achevé presque tous les arrangements. Ainsi, la première version, c'était juste du violoncelle, de la guitare et ma voix. J'aimais vraiment cette chanson et j'ai décidé de l'enregistrer avec mon groupe, le Talia Zedek Band, pour notre nouvel album. Alors, j'ai demandé à Alison d'enregistrer à nouveau sa partie de violoncelle et elle a même ajouté du piano. La chanson est de nature politique, elle parle du populisme et des dangers d'une mentalité grégaire. Elle ne m'a pas été inspirée par un événement en particulier, non, mais par l'atmosphère générale de l'époque. Merci d'avoir choisi de diffuser cette chanson, c'est l'une de mes préférées sur le disque.

Talia Zedek Band est la formation de toutes celles qu'a pu emmener la guitariste et chanteuse américaine Talia Zedek, la plus attachante. L'artiste y confie ses compositions les plus personnelles et son band possède un son formidable. Les musiciens y avancent en rang serré, prolongeant la flamme du E Street Band de Springsteen, tout en cultivant les fleurs maladives du Velvet Underground. L'urgence, la fièvre presque lyrique qui caractérise le son du groupe, doit beaucoup à l'alto de David Michael Curry. Il commence de jouer avec Zedek en 2000. Il est alors déjà membre du groupe Willard Grand Conspiracy, qu'il a rejoint en 1998, 3 ans après sa création, par le chanteur et guitariste Robert Fischer. Pour toutes celles et tous ceux qui étaient attachés à la musique du groupe, la mort de Fischer, survenue en 2017, est une immense source de tristesse. Jusqu'à la fin, David Michael Curry est resté près de Fischer, devenant le deuxième leader d'un groupe aussi passionnant qu'irremplaçable. L'une des plus belles réalisations de Willard Grand Conspiracy demeure leur album Regard the End, paru en 2003. Curry y joue de l'alto ainsi que de la scie musicale. Beyond the Shore, qui pointe, en est extraite. La voix de gravier et de miel de Fischer s'y éploie, soutenue par les élans de tendresse de l'alto de Curry. C'est une chanson dans la grande tradition du folk et du blues, quand la musique permet aux hommes de soulager leurs peines et que leurs tourments atteignent à l'universel. Le temps est venu de quitter ce rivage. Je ne retrouverai plus mon chemin. Et ceux que je laisse derrière moi à présent prendront bientôt ma place. J'ai longtemps lutté contre le poids de la honte et j'ai supporté ma part de douleur. Au revoir, mes amours. Je n'oublierai pas votre grâce douce et familière.

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0: On connaît surtout Chris Eckman comme leader avec Carla Torgersen du groupe né à Seattle, les Walkabouts. Mais il ne faudrait pas omettre sa participation fidèle aux albums de Willard, Grand Conspiracy. Sur Regard the End, dont Beyond the Shore est extraite, il joue du piano ainsi que de la guitare. Il fait également paraître, depuis la fin des années 90, des disques sous son seul nom. Cabin Fever, à l'instant écouté, est ainsi recueilli dans le magnifique album Where the Spirit Rests, paru en 2021. Les musiciens qui l'accompagnent sur cette folk song hantée sont tous, comme Eckman depuis quelques années, basés à Ljubljana en Slovénie. À l'exception de la bruxelloise Catherine Grindorge, dont le violon et l'alto viennent zébrer de lents éclairs, la complainte d'Eckman, entaillée de coups lestes le drap de ses rêveries solitaires. C'est avec elle, Catherine Grindorge, et avec un des morceaux de son disque magnifique Eldorado, réalisé par John Parrish, que l'épisode de cette émission homonyme s'achèvera. Eldorado, sorti en 2021, s'ouvre avec un hommage à une personne disparue, Rosalie. Après ce morceau, intitulé naturellement Rosalie, s'en sera terminé de cette errance en terre rock, folk, etc., avant que sa musique ne surgisse, la voix de Catherine Grindorge elle-même s'invitera pour en confier l'histoire. Merci d'avoir été à l'écoute et merci, qui sait, de votre fidélité. N'oubliez pas, sur le site www.radio-eldorado.fr, vous pouvez retrouver toutes les émissions d'Eldorado ainsi que les références exactes des titres programmés. Portez-vous bien. À la prochaine. Ciao.
1: Rosalie était une femme rwandaise d'origine Tutsi qui, en 1994, a fui le Rwanda et le génocide. Presque toute sa famille a été exterminée à ce moment-là. En Belgique, elle a rencontré Eugène, lui-même rwandais d'origine Tutsi. Ils ont fondé une famille, ils ont eu deux enfants. Et en 2019, Rosalie a été contactée par des gens qui vivait dans son village natal, parce qu'on avait retrouvé des restes de sa famille sous terre. Elle est donc allée là-bas, elle a pu leur rendre un dernier hommage, leur faire une sépulture, et en rentrant en Belgique, quelques jours plus tard, son cœur s'est arrêté. J'ai donc composé ce morceau en hommage à cette femme.

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À la fin de ce track, ne crois pas que je suis complètement désaxé. 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
1: 7h de l'après-midi.
2: Les 17h.
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0: 28h de l'après-midi.
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6: Bonjour à tous et à toutes, bienvenue sur le 99.1 Radio HDR, vous le connaissez. Aujourd'hui, nous avons la chance et l'honneur, j'ai envie de dire le plaisir, de recevoir une écrivaine qui a écrit le livre « L'histoire d'une famille algérienne », Zouliha Abba. Bonjour madame.
7: Bonjour, merci de m'inviter.
6: Vous avez écrit plusieurs ouvrages, moi j'ai eu la chance de connaître celui-ci. L'image de couverture est assez belle. On se retrouve dans Alger la Blanche, une grand-mère accompagnée d'une petite fille.
7: Oui, c'est moi. C'est moi avec ma grand-mère, algéroise.
6: Pourquoi avoir voulu écrire ce livre avant que nous rentrons, bien sûr, dans plus de détails?
7: Bien, le but premier, c'était pour transmettre, en fait, à mes proches, une histoire, mon histoire, ma vie en Algérie. Au fil de mon écriture, j'ai pensé que c'était très important, en fait, de raconter notre vie en Algérie, à l'époque des Pieds Noirs, bien sûr, et de l'Algérie française. Et ça m'est en fait apparu comme étant une priorité pour expliquer en fait la raison de ma présence à Paris en fait. Voilà, je ne pouvais pas répondre à une question plutôt qui me disait pourquoi êtes-vous arrivé à Paris par une seule réponse. Donc écrire un livre, c'est faire un cheminement intérieur et puis en même temps expliquer ce qui a fait que j'ai quitté l'Algérie pour la France.
6: En quittant l'Algérie pour la France, moi je vais essayer de schématiser un peu le livre qu'on va parler aujourd'hui. C'est-à-dire qu'on commence par la fin de la Seconde Guerre mondiale, avec votre père qui revient
7: après 4
6: d'une,
7: ans,
6: oui. d'une guerre... meurtrière et déchirante parce qu'elle a été mondiale, elle a touché plusieurs pays et plusieurs nations. J'ai découvert aussi au tout début du livre une petite fille touchante au sens où un lien fusionnel avec sa grand-mère, Mani. Un mot que je connais assez bien. Justement, cet amour entre une petite fille et sa grand-mère, cette relation fusionnelle qui a été dans la Casbah, dans les rues d'Alger, où on sent que protéger sa grand-mère, protéger sa famille est une notion importante dans une culture de famille algéroise.
7: Oui, en fait, moi, étant petite fille, j'étais assez timide, assez introvertie. Et ma grand-mère faisait partie du FLN. C'est une femme qui a été très active à la Casbah. Mais je ne le savais pas à l'époque, bien sûr. Donc elle m'amenait partout, elle me faisait connaître la Casbah, les environs, pratiquement tout Alger. Et je la suivais et je l'admirais. J'admirais sa force, j'admirais son courage. Et ça m'a beaucoup marqué étant enfant. Parce qu'elle représentait en fait la force de la femme, ce que je voulais vraiment devenir. Et elle a été un exemple pour moi.
6: Alors que votre grand-mère, en plus, elle a eu une souffrance. La perte d'un enfant, la perte de la vue aussi. Donc c'était des moments forts. Et puis vous, comme vous le disiez, dans le livre, on voit le récit d'une petite fille timide dans les années 50, qui s'installe petit à petit dans le temps, qui grandit avec le portrait de sa tante qu'on renvoie sur elle constamment. C'est des notions où la famille... En fait, on rentre dans l'intime.
7: Oui, la famille joue un rôle très important en Algérie. Et moi, je représentais en fait le modèle parfait d'une Algéroise, timide, polie, bien élevée. J'étais en fait pareil à l'école d'ailleurs. Mais au fond de moi, c'était tout l'inverse. J'étais révoltée et contre la société telle que je la voyais en fait. Et pour moi, dès l'enfance, mon objectif en fait, c'était de lutter contre ça, de ne pas accepter que l'on m'impose en fait des traditions, des coutumes. Je voulais cheminer par moi-même et j'ai eu quand même du temps en fait à y arriver. Et c'est ce que je raconte dans mon livre, ce cheminement, ce parcours, cette révolte en fait intérieure qui vous pousse un peu comme un moteur. C'est un peu malgré moi en fait. Hein. Et j'étais convaincue que j'allais partir, depuis toujours. C'est difficile à expliquer, mais c'est quelque chose qui est en soi.
6: Le passage sur l'école, parce qu'on parle de l'enfance, donc on va essayer de donner des éléments à nos auditeurs. Le passage sur l'école coranique est très intéressant. Se rendre compte qu'en vérité, ce qu'une école coranique a fait subir à des enfants, on peut le retrouver aussi dans des écoles classiques en métropole, comme on disait à l'époque, comme Bétaram ou autre.
7: Oui, moi j'étais... à l'école catholique, une école privée, à l'époque c'était les sœurs à Cornette, hein, de l'ordre de Saint-Vincent-de-Paul, dans mon quartier français où je vivais avec mes parents. Et le jeudi, on allait étudier l'arabe à la Casbah en cachette, parce qu'il n'y avait pas d'école arabe à Alger à mon époque. Et on était frappés, je dirais, hein, quand on se trempait dans les récits ou qu'on faisait une petite erreur, et ben on était frappé sur les 5 doigts de la main avec une baguette d'olivier. Ça faisait un mal de chien. Et ça m'a un peu éloignée de cet enseignement, je dirais.
6: Surtout quand il y a un passage du livre que vous décrivez, le professeur, la personne qui enseigne, met une petite fille à côté d'elle, lui touche des parties intimes, enfin, on sent aussi une pression morale.
7: Oui, c'est vrai. Et grâce à Dieu, en Algérie, Alger, je pense dans toutes les villes algériennes, on nous apprend en fait à ne pas accepter ça, ne pas se laisser toucher, ne pas laisser quelqu'un nous agresser physiquement. Et donc, ça a toujours fait partie de notre éducation des filles. Garçons, je suppose aussi, mais c'était plus les filles. Et donc ça, c'est quelque chose qui m'est arrivé. Grâce à Dieu, j'ai réussi à en parler, j'ai réussi à ne plus aller dans cette école.
6: Et continuons un peu dans cette période des années 50. Au moment de 1954, comment une petite fille de cette époque-là prend les événements, parce qu'à l'époque on appelait ça des événements, bah d'un début de révolution.
7: En fait, on n'était pas vraiment conscient de ce qui se passait dans tout le pays. Parce qu'à Alger, ça a commencé plutôt pendant la bataille d'Alger, hein, les années 60. Faut se remettre dans le contexte, donc il n'y avait pas de médias, il n'y avait pas de... Et même les infos étaient réservées aux adultes, hein. Et donc pour moi, ça, c'était pas concret. J'ai mis quand même du temps à réaliser ça. Le jour où à Alger, il y a eu donc ces quartiers, il y avait des tirs de mortier en fait, hein, des tirs de mortier des quartiers arabes vers les quartiers français et vice versa. Et là, on a commencé vraiment à comprendre qu'il y avait vraiment un problème. Bon, je parle des enfants, hein, bien sûr.
6: Et justement, dans le récit du livre, on voit aussi que votre grand-mère vous emmène partout avec elle. Elle s'appuie sur vous quand il y a de la foule, quand il y a du monde. On est pris, en fait. Et moi, pour être la nouvelle génération aussi d'une famille algérienne, on se laisse porter. En fait, notre imaginaire, notre histoire familiale se laisse porter par votre récit.
7: Moi, ouais, ce qu'on doit dire sur les grands-mères, en fait, algériennes, c'est qu'elles... Elles sont les mémoires en fait de toute leur famille, de leur mère, de leur grand-mère. Et ce qu'elles nous apportent, ça n'a pas de prix en fait. Et elles connaissaient tout de tête en fait. Hein. Elles pouvaient vous raconter des histoires avec des détails incroyables. Elles connaissaient énormément de choses sans avoir jamais été à l'école. Cette transmission orale qui est très importante dans le monde arabe ou en Algérie, longtemps je l'ai un peu dénigrée en pensant que c'était peut-être des fables ou elles n'avaient peut-être pas elles inventées ou... Eh ben non, plus je grandissais, plus je pouvais en fait découvrir à travers les livres ce qu'elles disaient était vraiment une réalité. Et ça m'a beaucoup touchée parce que je commençais à accorder de l'importance à la tradition orale.
6: De ça, à cette époque-là, on imaginait qu'on croit que les femmes ne participaient pas à la révolution, à l'indépendance, ou comme en métropole on pouvait appeler, à la guerre, et encore la guerre, le nom de guerre d'Algérie est venu bien plus tard, mais du moins aux événements, on n'imaginait pas que c'était les femmes, on pensait que c'était les félagas, donc les hommes, dans les montagnes.
7: Je crois que sans les femmes, ils n'auraient rien pu faire. Elles préparaient la nourriture, elles soignaient les malades, elles transportaient des messages, elles cachaient des gens. Ma grand-mère cachait des moujahidettes hein, chez elle à la Casbah. Elle les faisait fuir, elle faisait face en fait aux militaires, elle n'avait pas peur. C'était une maîtresse femme dans tous les et pas qu'elle hein, il y en avait énormément des femmes comme ça, très fortes et qui faisaient ça instinctivement. Vous savez, elles sont très protectrices et très fortes en fait. En Algérie, je pense que c'est dû en fait à la colonisation où pendant des décennies, les femmes ont lutté pour se protéger contre les envahisseurs. Pour protéger leurs enfants, protéger leurs biens. Elles ont été le socle, en fait, qui a fait, en fait, l'Algérie. Hein, c'est...
6: Parlons maintenant un peu de votre père, si je puis dire, où lui aussi avait un rôle important dans votre vie.
7: Oui, mon père était un... Il a été en pension à l'âge de 10 ans, à l'école du Jardin d'essai à Alger. C'était une école qui était fréquentée que par les Français. Mais il était très doué et je raconte sa vie dans le tome 2 de ma saga. Quand il y a eu la guerre, donc il est parti, il a été mobilisé pendant 4 ans dans le 5e régiment des Spahis. Et quand il est revenu, il a été démobilisé. Ma mère nous raconte qu'il était resté prostré pendant très longtemps. Il n'a jamais raconté ce qui s'était passé pendant cette guerre. C'était un taiseux, en fait. Hein. Il a gardé toujours ça pour lui. Mais quand ses amis de l'armée lui ont proposé un poste de commissaire à Alger, il a refusé. Il a refusé parce qu'il savait que les événements algériens allaient exploser et il ne voulait pas faire face à ses frères à cause, en fait, de... Je dirais la trahison, entre guillemets, de la France, hein, qui avait promis aux Algériens qu'ils auraient leur liberté. Il ne faut pas oublier que nous étions indigènes. Nous n'étions pas français. Donc, malgré qu'il était ingénieur, hein, des petits boulots, il a travaillé. À l'époque, on était journalier à Alger. On allait au port, on déchargeait des sacs, on avait le salaire journalier, puis on rentrait. Et c'est là qu'il a adhéré au FLN.
6: Front de libération
7: voilà,
6: nationale.
7: Donc il a refusé d'aller prendre les armes et d'aller au maquis, parce que je pense qu'il avait déjà donné pendant 4 ans de sa vie à l'armée, mais il a travaillé à Alger avec le FLN. Ouais.
6: C'est surtout que quand on se replonge dans le récit de l'histoire d'une famille algérienne, on se rend compte que l'Algérie, par rapport à d'autres pays qui ont été colonisés par la France, c'était aussi un département. Je crois même que dans l'histoire française, en dehors des territoires dits mais d'outre-mer, c'est le seul pays qui a été considéré comme un département français.
7: Ouais, c'était nos ancêtres, les Gaulois. Hein. Moi, je me souviens, on chantait la Marseillaise, on la connaissait par cœur. On chantait les chants religieux, parce que j'étais à l'école catholique. Et on faisait partie des scouts, donc je faisais du scoutisme. Je veux dire, on allait en colonie de vacances en France, j'étais gamine, hein. Dans le sud de la France, on allait en avion en France. Je veux dire, moi j'étais, comme disait mon père, une privilégiée à Alger. Hein. Je pense que ce n'était pas le cas de tous les Algériens qui vivaient dans les
6: territoires reculés.
7: Ça, moi je l'ai su, j'ai appris en fait comment vivaient ces autres Algériens à l'indépendance, le jour de l'indépendance.
6: J'ai aimé ce passage... du jour de l'indépendance. Parce qu'en fait, vous l'avez raconté de façon où, en fermant les yeux, on s'y voyait. Pouvez-vous nous en dire quelques mots ?
7: Oui, en fait, je crois que l'Algérie a eu un destin exceptionnel. Un destin rare hein, pour un pays, je trouve. Et du jour au lendemain, on se retrouve indépendant. C'était une surprise pour beaucoup. Parce que bon, c'était quand même la France. Bon, comment la France est parti comme ça du jour au lendemain, c'était un peu comme un miracle. Et là, nous, les Algérois, on vivait à l'européenne, il faut le dire, et on a vu débarquer de toutes les régions d'Algérie enfin tous ceux qui ont pu se déplacer, arriver en haillon, mais malgré ça, ils avaient amené avec eux ce qu'ils avaient de plus précieux, soit un mouton, soit un âne, soit une chèvre, et ils leur avaient mis des drapeaux, ils avaient peint les cornes des animaux en vert, blanc, c'était très émouvant. Ils pleuraient. Je me souviens, on avait ma grand-mère qui était donc dans le FLN, je le répète, nous avait prévenu qu'il fallait nourrir ces gens-là. Donc tous les gens les nourrissaient, les Aljawa. Donc on avait acheté des bananes, parce qu'il y en avait à l'époque. Ça arrivait par bateau. Et c'était des régimes, on n'achetait pas des kilos de bananes, on achetait des régimes de bananes. Et on leur donnait, ils ne savaient pas qu'il fallait éplucher une banane pour la manger. Et ça nous a énormément émus. Ils ne savaient pas, ils n'avaient jamais vu une lampe électrique. Ils ne savaient pas comment éteindre cette lumière, vous voyez. Donc, c'était émouvant. On pleurait, c'est vrai.
6: On peut le dire à nos auditeurs, les villes développées à l'époque, c'était Alger, Oran, Constantine. Mais sinon, le reste de l'Algérie, c'était la campagne encore plus profonde qu'en France. C'est-à-dire que c'était vraiment des territoires très reculés. Oui. Sachant qu'en plus de ça, pendant l'indépendance, il y a eu de nombreux villages qui ont été décimés.
7: Oui. Vous savez, par exemple, je ne sais pas comment étaient certaines villes à l'époque, parce que j'étais quand même jeune, et puis il n'y avait pas de... Il n'y avait pas de communication, en fait, à ce propos.
6: On n'avait pas Google Maps pour regarder les villes aux alentours de nous.
7: Et des fois, on avait des gens qui venaient faire des formations du Sud, beaucoup du Sud. Les gens du Sud ont toujours été très, très... Ils aimaient s'instruire, en fait, les gens du Sud. Et ces gens-là, ils nous parlaient, ils nous disaient, nous, on n'a pas ça, on n'a pas ça. Mais sans plus, quoi. Donc, ils venaient faire leurs courses aussi, à Alger, il y avait tout. Quand on a découvert, en fait, ce qu'étaient vraiment les Algériens, ceux qui sont venus, en fait, surtout ceux qui sont venus de Kabylie, c'était la région la plus proche d'Algérie, c'était une horreur, quand même. Une horreur de les voir, de voir leur misère. Et on les a hébergés, on les a nourris, on était vraiment... Je crois que j'oublierai jamais cette fraternité. C'était quelque chose d'unique. On était tous des frères et sœurs. On n'a pas dormi, je crois, pendant 3 jours et 3 nuits. Nos parents ne nous recherchaient même plus, alors qu'on n'avait pas le droit de sortir le soir. Et ça a été comme ça pour tout le monde.
6: Une liesse populaire.
7: Oui,
6: une forme de libération du peuple. Un peu parce que ce que la métropole a vécu en 45, c'est-à-dire une libération d'une emprise installée depuis des années, une pression qui redescendait, parce que
7: il y a
6: une déchirure des deux côtés.
7: Ce qu'il y avait de beau à Alger, c'est qu'il y a beaucoup d'artistes à Alger. Et il y avait des parcs, des jardins publics où il y avait des kiosques à musique, et il y avait des orchestres partout. Et on voyait les gens qui venaient pour la première fois, qui voyaient les Algériens jouer de la musique et tout. Ils étaient émerveillés de voir ça.
6: Et après l'indépendance, comment ça s'est passé avant que, bien sûr, on va parler de votre arrivée à Paris, mais justement les années 60 où vous êtes arrivée adolescente, voire jeune adulte, raconte-nous un peu cette épopée qu'on ne connaît pas trop parce qu'on se souvient un peu de 62. Et après... La mémoire collective va tomber directement sur les années de la décennie noire. Mais l'entre-deux, on n'en parle pas tant que ça.
7: J'ai un libraire qui m'a fait la même réflexion que vous. Et qui a présenté justement mon livre à un concours, parce qu'il m'a dit on ne connaissait pas cette période, parce que l'Algérie, quand même, avec Boumediene, il a en fait fermé les frontières et ça a duré presque 20 ans. Mais pour les Algérois, ce qui nous a choqués, parce qu'il y avait Bembella avant.
6: Et coup d'état militaire de Boumediene.
7: Quand il y a eu ce coup d'état, il y a eu des chars. Boumediene a mis des chars à Alger. Et il y avait beaucoup d'étudiants algérois qui étaient quand même très francophones, qui ont milité, qui ont manifesté plutôt. les premiers chocs en fait pour cette génération d'Algérois. Et donc, ça a été réprimé par la force, il y a eu beaucoup de morts, presque tous, la majorité, il y a eu beaucoup de morts. Et ça, là a commencé un traumatisme, en fait, pour les Algérois. Et surtout ceux qui étaient francophones. Bon, après, il y a eu le départ des Français dans les administrations, dans les postes, partout, en fait. Et surtout dans les administrations. Et là, il y a eu appel aux Algériens qui étaient francophones, qui pouvaient prendre la relève. Donc là, je le raconte dans mon livre, comment ça s'est fait. Et en même temps, cette façon de nous traiter comme des ennemis, parce qu'il y a eu des étudiants qui ont manifesté. Mais c'était bon enfant, en fait. Parce qu'on aimait bien Ben Bella, il était souriant, c'était un homme avenant, et comme tous les gens de l'Ouest, c'était des gens sympathiques, les gens de l'Ouest.
6: Alors que Boumediene, lui, était beaucoup plus conservateur, oui. Beaucoup plus surtout, basé sur la religion, beaucoup plus aussi voulant réinstaurer une histoire algéro-algérienne.
7: C'est-à-dire qu'il a fait ses études en Jama Zetouna à Tunis, il était arabisant, et c'est surtout son physique qui était trop sérieux, et c'était un homme qui avait une très très forte personnalité.
6: Colonel.
7: Ah oui, une très forte personnalité, ceux qui l'ont connu ne pouvaient pas soutenir son regard, pour vous dire la force qu'il avait. En fait, quelque part c'était une bonne chose qu'il soit venu, parce que c'est lui qui a construit les bases de l'Algérie grâce à sa force, grâce à sa détermination. Ça s'est fait dans la douleur. Pendant 20 ans, ça s'est fait dans la douleur. Parce que ceux qui en ont subi les conséquences, c'est le peuple, c'est les petites gens qui ont eu beaucoup de mal parce que tout était bloqué et c'était une période où il n'y avait pas grand-chose.
6: On dit souvent que l'Algérie, même encore au jour d'aujourd'hui, on lui reproche d'être un État militaire et non pas démocratique.
7: Ça, c'est faux. Ça, c'est faux. Parce que l'armée algérienne, elle est adorée par le peuple algérien. Toute l'armée. Et il n'y a pas un seul Algérien qui n'ait pas un oncle, un cousin, un voisin dans l'armée. C'est l'Algérie, l'armée. Et je crois que tous les Algériens sont fiers de leur armée. Parce qu'en fait, l'armée, elle s'occupe que de défendre l'Algérie. Jamais, jamais, ils n'ont abusé de leur autorité sur les Algériens. Moi, je parle en tant que peuple.
6: Non, mais comprenez ma question, parce que moi, entre guillemets, je sais des choses, mais je veux dire que pour nos auditeurs, l'image en fait, que l'Algérie, des fois, renvoie, c'est que c'est l'armée qui décide. Ce n'est pas, on va dire, le pouvoir politique. Oui. Comme on dit, on va prendre l'exemple très connu en France, le général de Gaulle. Certains récits disent comme quoi que quand on lui a opposé les pouvoirs entre l'armée et le pouvoir politique, le général de Gaulle a répondu par « le pouvoir politique ordonne à l'armée ». Alors que là, souvent, il y en a qui jugent comme quoi que c'est le pouvoir militaire qui ordonne au pouvoir politique.
7: Moi, je pense, d'après mon ressenti et celui de ma famille, c'est qu'en fait, l'Algérie, elle a été en révolte depuis l'émir Abdelkader. Donc ils ont construit en fait une mémoire militaire, une mémoire de protection, et ça se ressent aujourd'hui encore, même dans les banlieues françaises, cet instinct de rébellion et de protection. Et l'Algérie est en train de se construire, c'est un pays qui se construit. Donc il a besoin d'une armée forte pour se protéger et contre ses voisins et contre ceux qui pourraient l'envahir ou le coloniser. On voit bien que l'Algérie est toujours sur ses gardes. Elle commence petit à petit à s'ouvrir aujourd'hui, mais à petits pas. Je pense qu'ils ont été, comme on dit, chat échaudé, craint l'eau froide. Et donc l'armée est un pilier nécessaire pour les Algériens. Il y aura sûrement une démocratie dans le futur, mais pour l'instant, elle est nécessaire pour tenir un pays qui est quand même 4 fois plus grand que la France. Il ne faut pas oublier le territoire, avec les différentes régions et leur culture, ses frontières qui sont quand même très importantes. C'est voilà qu'il faut quand même protéger un pays, protéger une culture, protéger un territoire. Donc ils mettent le paquet sur l'armée parce qu'il n'y a pas d'autre alternative. Et on le voit bien à travers le monde. Regardez ce qui se passe dans le monde. Si on n'est pas prêt à défendre son pays, ben on se fait envahir ou coloniser une seconde fois. Donc c'est voilà, ma réponse, c'est ça.
6: C'est des fois aussi, bah justement, vous le dites aussi à travers vos mots et puis à travers l'histoire du livre aussi. C'est aussi le récit d'un peuple, génération après génération, qui a connu aussi la misère, une forme d'esclavage où on ne le considérait même pas comme citoyen plein et entier, on le considérait comme des indigènes.
7: Oui.
6: Des indigènes. Et même en libérant la métropole, ils étaient encore considérés comme des indigènes.
7: Oui.
6: Au moment des événements de Sétif en 44-45, le général Duval avait écrit « Je vous ai donné la paix pour 10 ans en Algérie » dans un rapport. Si sur les 10 ans, il n'y a rien qui change, ça recommencera et ça sera pire. Et effectivement, je crois qu'il s'était trompé d'une année.
7: Oui, je pense que dans la mémoire collective, moi je tiens ça de la famille de mon père, donc Sidi Bel Abbès, et ils nous ont dit que leurs parents, leurs grands-parents... Moi, dans la famille de mon père, ils ont combattu avec l'émir Abdelkader, Téléoulet Brahim, et c'était des guerriers, hein, c'était une tribu guerrière, hein, c'était pas des agriculteurs. Hein. La France en a fait des agriculteurs, mais à l'origine, ils étaient guerriers, à cheval, avec leur... Et c'est pour ça qu'on voit les fantasias en Algérie. J'ouvre une parenthèse, les fantasias, c'est on mime la guerre, en fait, hein, c'est ça. Et donc, c'est resté dans les mémoires. La France est là, mais un jour, elle va s'en aller. Voilà. Ça a toujours été ça. Cette patience, cette endurance. Et dans la famille de mon père, je sais que mon grand-père, qui était... Lui, parlait qu'espagnol, parce que cette région-là a été envahie par l'Espagne, a dit à son fils, « Toi, tu vas être éduqué en français. Parce que c'est grâce à ton instruction, ton éducation... qu'on pourra lutter contre la France. C'est en la connaissant mieux qu'on pourra lutter contre la France. Et c'est ma grand-mère qui m'a raconté ça. Parce que mon grand-père, bon, je n'ai pas eu la chance, mon grand-père paternel, je n'ai pas eu la chance de le connaître. Et donc, c'est quelque chose qui était transmis de père en fils, de père en fils. Donc, mon père, il avait une lourde charge. Hein, parce qu'à l'époque, on instruisait que les garçons. Les filles, elles n'étaient pas instruites à l'époque. Donc, les garçons... C'était leur rôle, en fait, de défendre l'Algérie.
6: C'est pour ça, quand j'ai lu les passages sur votre grand-mère, j'ai été, comment dirais-je, pris au cœur, parce que, on s'imagine ma grand-mère, mon arrière-grand-mère, faisant ce genre de choses aussi, participant à la révolution algérienne, et me dire, voilà, il n'y a pas que des hommes qui ont participé à cette révolution.
7: Il y a énormément de femmes. Elles sont, pour la plupart, méconnues. Mais maintenant, on commence un peu à ressortir leurs portraits. On peut le voir, les Algériens s'en occupent. Il y a beaucoup de travail de mémoire qui est en train de se faire dans tous les domaines, au niveau culturel, au niveau, je dirais, patrimoine artisanal. Tout ça est en train de renaître grâce à cette nouvelle génération qui est fière, en fait, de ses parents, de ses grands-parents, et qui fait renaître cela. Je parle, bien sûr, de l'Algérie. Hein. En France, bon, il y a des communautés algériennes, mais bon, on ne sait pas très bien comment ils sont organisés.
6: Entre les Chiaouis, les Oranais, oui. Les Anjerois, les Kabyles.
7: Et ce n'est plus le cas d'Algérie. Vous savez, à Oran, avant, on ne trouvait pas un Kabyle. Maintenant, si vous êtes Oran, il y a des Kabyles dans le commerce. Hein. Ils tiennent des hammams, ils tiennent des boulangeries, des boucheries. Ils travaillent, ils s'expatrient, ils reviennent en Kabylie, un peu comme les Bretons à Paris. Hein. Voilà. Et vice-versa, vous en avez un peu dans toutes les régions. Des Oranais qui sont à Alger, qui vont dans le sud, qui commercent. Il y a en fait une Algérie différente aujourd'hui.
6: Parce que l'infrastructure aussi a permis de faire ça. Je sais qu'une autoroute entre Alger et Oran a été construite il y a quelques années qui ont pu justement
7: rapprocher,
6: accélérer
7: les échanges.
6: Le train a été modernisé, Des vols intérieurs sur le territoire ont été faits aussi. Donc tout ça aussi a aidé justement que finalement les régions se rapprochent aussi.
7: Exactement. Et surtout, en ce moment, c'est beaucoup les régions du Sud et Touareg. Et ce sont des gens fabuleux. Hein. Idem pour Gardaïa, qu'on connaissait très peu à l'époque. C'était quand même une ville. Je crois que c'est une des seules villes qui a résisté à la colonisation. Et à la fin, ils leur ont foutu la paix. Hein. Gardaïa, ils ont gardé leur tradition. Et aujourd'hui, ils sont ouverts. C'est-à-dire, vous allez à Gardaïa, vous apprenez des choses que vous ignoriez hein, de leur culture. Et ça, c'est magnifique. Hein, parce qu'ils sont très cultivés et ils reçoivent très bien les touristes à Gardaïa.
6: Votre arrivée dans les années 70 à Paris, comment vous l'avez senti, vous l'avez vécu?
7: En fait, j'ai pas été trop dépaysée, parce que bon, on connaissait déjà Paris à travers les récits des Pieds Noirs, où j'y allais quand j'étais gamine, on allait en colonie de vacances. Mais j'ai quand même remarqué une grande différence entre les Français de la métropole et ceux de l'Algérie. Ça n'a rien à voir. Et je n'ai pas ressenti le racisme en Algérie. En revanche, je l'ai un peu, pas beaucoup, mais un peu vécu en France. Mais après, bon, j'ai su comment il fallait faire pour ne pas le subir. C'est-à-dire que j'ai jamais accepté d'aller dans un ghetto algérien.
6: C'est ça aussi, parce qu'il faut l'expliquer, c'est que les gens de ma génération et en dessous, on n'a pas connu ça, nous. Mm. On n'a pas connu cette période où les Algériens étaient parqués dans des ghettos.
7: Oui, surtout à Nanterre. Hein. J'avais visité Nanterre parce que je savais qu'il y avait des... Il était encore le ghetto là-bas dans les années 70. C'était la fin. Mais il faut voir Nanterre, hein, comment c'était avant. Aujourd'hui, c'est super. Bon, c'est... Tout a été rénové et c'est très beau. Mais autrefois, c'était comme à Barbès, comme certains quartiers comme ça. Bon, il y a encore des quartiers qui sont horribles, hein, comme Montfermeil. Mais c'est rigolo parce que Victor Hugo déjà parlait. Vous savez, il s'est inspiré des Français qui vivaient à Montfermeil à l'époque pour écrire Les Misérables. Hein. Donc, il y a eu des Français aussi à l'époque qui vivaient comme les Algériens, qui ont vécu à Montfermeil au début. Hein. Aujourd'hui, c'est pas commencé. Au début, c'était vraiment Les Misérables. Hein.
6: C'est souvent la problématique, c'est qu'on passe d'une période à une autre. C'est pour ça que votre livre est intéressant, parce qu'on tombe aussi dans les années 60-70, en fait. Comme je vous l'ai dit précédemment, on pense souvent à 54-62. Et après, quand on parle d'Algérie, on pense aux années fin 89, début des années 90, où... c'est la barbarie s'installant en Algérie. Des professeurs, des écrivains, des chanteurs, Lahem Chebhesni, comme on dit, parce que lui aussi, il est mort sur les coups des terroristes de là-bas. Donc, cette culture-là nous aide, nous, nouvelle génération, et je parle à mon niveau, voilà, de dire, effectivement, il est important que des personnes comme vous nous racontent notre histoire.
7: Oui, moi je pense que le travail de mémoire est très important. Et à tous les niveaux, c'est-à-dire que chaque Algérien peut raconter son histoire dans sa région, ce qui a pu lui arriver. Un Algérien d'Alger ou de Sétif ou de Batna n'aura pas le même parcours en fait. Hein, parce que les villes étaient cloisonnées à l'époque. Il n'y avait pas de... Il y avait que les commerçants qui pouvaient voyager d'une ville à l'autre. Mais bon, moi je l'ai fait parce que mon père avait une voiture déjà, parce qu'il n'y avait pas beaucoup de voitures à l'époque. Mmh. Et mon père aimait en fait nous amener, nous faire visiter ces villes. Surtout Constantine, la Kabylie, l'Ouest.
6: On a parlé de Blida tout à l'heure, oui, Blida, hors micro.
7: Voilà, on allait faire du ski à Chérira. Mais on était les seuls... arabe à faire du ski là-bas. Par exemple, les plages, c'était pas la culture des Algériens d'aller dans les plages. On n'allait pas se baigner. Nous, on était seuls sur les plages. Ça.
6: Non, si on voit les images de l'époque, on avait l'impression d'être sur des plages de Saint-Tropez.
7: Exactement. Et puis, il n'y avait pas d'arabes. Ce n'était pas la culture, parce qu'ils étaient dans les terres, dans les fermes et tout ça. Et c'était. Voilà. Ils ne vivaient pas, en fait. Ils étaient dans leur maison. Voilà. Puis, ils ne connaissaient même pas leur pays. Hein.
6: Vous qui avez la chance d'avoir connu cette période. Ne pensez-vous pas que si la France, ou du moins le pouvoir politique, avait accordé les droits pleins et entiers aux citoyens algériens, il n'y aurait peut-être pas eu de révolution ?
7: Jamais il y aurait eu, c'est vrai. Parce qu'on ne peut pas apprendre à un être humain liberté, égalité, fraternité, pour ensuite le discriminer. Ça, ce n'est pas possible. Parce qu'un être humain, surtout les Algériens, qui ont quand même une civilisation millénaire, hein, faut pas oublier, parce que les Algériens, c'est les Amazirs, hein. Ce sont pas des Arabes, ce sont des Amazirs. Ils ont conquis l'Espagne pendant 7 siècles, ils ont une civilisation, ils ont une histoire, ils ont quand même eu des grandes victoires, des grandes batailles, donc on pouvait pas les réduire au silence. Donc c'était inévitable. Mais on aimait bien les Français. Les Français nous aimaient bien. Ils ont défendu les Algériens. Ils ont été présents. Ils ont compris leurs souffrances. Ils ont sauvé beaucoup d'Algériens. J'en parle aussi dans mon livre.
6: Les porteurs de valises, toute cette
7: oui,
6: tradition-là.
7: Oui, voilà. Et donc, après, ça a été le lobby, en fait, des grands colons, comme on disait à l'époque, de l'argent, en fait. C'est ça qui a fait basculer, en fait, dans la terreur, hein, avec l'OS, hein, faut le dire. Et puis le FLN qui a aussi répliqué de son côté, parce que c'était impossible que ça reste à sens unique. Hein, c'était...
6: D'où le mot de déchirure, en vérité.
7: Exactement.
6: Une rupture.
7: Exactement. Ce que je voulais, en fait, aussi dans mon livre, on connaît la déchirure des pieds noirs, la perte de leur terre, de leurs morts qui étaient enterrés là depuis plusieurs générations en Algérie, et ils avaient connu que l'Algérie. C'était vraiment quelque chose d'horrible, hein, pour nous Algériens de l'époque. Mais dans mon livre, je raconte la déchirure algérienne, et ça, personne n'en parle. On est quand même des êtres humains, on a aimé des gens, on a grandi avec eux, c'était nos voisins. On faisait pas un couscous sans partager avec nos voisins. Pour l'Aïd, tout l'immeuble ou tout le quartier mangeait des gâteaux. Je veux dire, c'était le partage, c'était... On avait une vie exceptionnelle.
6: Et rappelons aussi, parce que c'est un sujet aussi de notre époque, qu'en Algérie, il y avait aussi des juifs algériens. Et que juifs, catholiques, chrétiens, musulmans ou athées s'entendaient parfaitement. Enfin, moi, c'est le récit que j'ai de mes grands-parents.
7: Oui, tout à fait. Hein. On avait, les juifs, ils étaient médecins, ils étaient instituteurs, ils étaient commerçants aussi. Et ils parlaient arabe comme nous. On n'avait aucune différence. Et jamais j'ai entendu ma mère nous dire, lui c'est un juif, lui c'est un français. Non. On me disait, tiens, amène les gâteaux à madame un tel. Amène, tiens, on a fait des banqueroutes, amène à monsieur un tel, etc.
6: Et la preuve encore récente que l'Algérie n'a pas de ressenti, entre guillemets, envers la communauté juive, c'est qu'elle a accueilli Roger Alain sur ses terres.
7: Oui, moi je prendrai un exemple d'une amie pied noir que j'ai connue en France, qui était juive de Tiaret. Et c'est elle qui m'a raconté ça. Puis à son âme, elle est décédée aujourd'hui. C'est pour ça que je me permets de raconter cette histoire. Son père était de Tiaret, donc et quand il est parti, il a vendu son bien à un Algérien. Et l'Algérien lui a dit, moi j'ai pas assez d'argent, je t'enverrai tous les mois de l'argent. Et c'est ce qu'il a fait. Tous les ans, dès qu'il avait fait un bon chiffre d'affaires, il payait son bien. Et plus tard, cet homme-là, il s'est marié à une personne très riche en France et il a voulu retourner en Algérie. Et ce commerçant à qui il avait vendu son bien était devenu préfet de Tiaret. Hein. Et il lui a dit, tu viens, t'es le bienvenu, tu viens, t'amènes tous les juifs du pays d'avant, tu les amènes, je viendrai avec un bus te récupérer à Oran. C'est ce qu'il a fait. Ils sont revenus à Oran, il les a amenés, leur a fait visiter les tombes de leurs ancêtres, ils ont revu leur quartier, ils pleuraient, s'embrassaient, c'était plus que de l'émotion. Et ça, c'est un exemple, et c'était des juifs, que des juifs. Hein. Et ça, c'est un exemple que quand on est humain, il n'y a pas là de religion. La religion n'existe plus. C'est l'humanité qui compte, en fait.
6: La fraternité.
7: La fraternité. Après, pourquoi s'occuper de la religion des uns et des autres, hein ? Ce qui compte, c'est ce que vous apportez à l'un et à l'autre. C'est cette générosité, c'est cette honnêteté, c'est... Tous les biens des Français n'ont pas été volés. Beaucoup d'Algériens ont acheté ces biens et les ont remboursés petit à petit.
6: J'ai même connu, moi, une histoire dans la ville de ma mère, à Blida, où une imprimerie était tenue par des pieds noirs. Et encore au jour d'aujourd'hui, elle est tenue par la même famille parce que la famille a voulu rester sur le territoire.
7: Oui.
6: On a même connu, c'était souvent dans des reportages au début des années 2000, une dame d'un certain âge qui vivait encore à Oran parce que pour elle, c'était sa ville.
7: Oui, parce qu'il y en a beaucoup. Hein. Moi, j'en ai connu une. À une époque, j'avais fait un tour de tous les pieds noirs qui étaient restés. Et il y avait une dame qui était à Arzeux, elle avait un café. Elle est restée jusqu'à la fin, là-bas. Et elle avait l'habitude d'aller se baigner dans le port. Et elle allait se baigner à 80 ans. Était respectée par tout le monde. Elle était protégée. Et personne ne l'a touchée jusqu'à sa mort naturelle. Hein.
6: Le récit du livre n'en parle pas forcément, mais comment vous avez vécu la décennie noire ? Vous qui êtes une femme lettrée, libérée, qui aimait la culture.
7: Moi, je l'ai vécu, j'étais en France, hein, donc je suis allée en Algérie au début des années 90. C'était les prémices, en fait. Je l'ai en fait ressenti, parce que à ce moment-là, tout le monde s'était barricadé avec des grands portails. Et je me souviens, quand j'étais arrivée dans ma famille, Je me souviens des portails. En fait, il y avait 4 ou 5 verrous. On entendait clac, clac, clac, clac. Et le fait de voir tous ces verrous, c'est ça qui m'avait fait peur. Parce que c'était concret. Puis bon, on m'a dit non, il faut se protéger la nuit, on sait jamais. Et je l'ai aussi vécu dans ma chair, parce que dans la famille de mon père, la plupart étaient des magistrats, donc des juges de paix, des avocats, et ils ont été massacrés, hein, parce qu'ils étaient francophones. En fait, on tuait tous les francophones.
6: Oui, c'est ça, c'est qu'en fait, on associait aussi, on voulait apporter l'ordre islamiste.
7: Et non,
6: pas, musulman, mais l'ordre islamiste au sens littéral du terme, c'est-à-dire une espèce de pseudo-religion, parce que moi, je n'associe pas ça à l'islam, sur des principes patriarcales, dogmatiques, d'un autre temps et d'une autre mœurs, en pensant que c'est la religion sainte, alors que c'est pas du tout ça, parce que c'était une boucherie.
7: Mais c'est grâce à l'armée, en fait. Vous voyez, donc, en fait, l'État algérien, c'est une démocratie. Il n'y a pas de... C'est pas une république islamique, c'est une démocratie, c'est par le peuple et pour le peuple. Voilà, ça c'est la devise de l'Algérie. Et donc l'armée, elle était pour le peuple. Et donc ces islamistes, ils auraient pu vivre leur islam intégriste tranquillement dans leur coin. Voilà, il n'y avait pas de soucis, mais le problème c'était qu'ils voulaient une république islamique. Et ça n'a pas marché, parce que on n'est pas des Arabes, on est des Amazirs. Ça, je le répète. Et je crois que 95% des Algériens sont Amazirs.
6: Amazirs, berbères.
7: Berbères, enfin, voilà.
6: C'est vrai que le mot Amazir ne sort pas tellement souvent que du coup, je précise,
7: les deux mots. Oui, berbère, en fait, bon, même si on ne parle pas le kabyle, le berbère, on a dans le sang du sang berbère, quoi. On n'est pas à 100% arabe, donc.
6: Et c'est surtout que, comme vous dites, l'armée, elle a sauvé l'Algérie à cette période-là, sachant qu'il y a quand même eu un président algérien, Oui, il était président à ce moment-là, qui a été tué par une grenade. Alors que ce président-là était l'un des derniers membres fondateurs du FLN. Mmh. Au moment de c'était, comment il s'appelle ? Et là, c'est étonnant que ça ne me revienne pas. C'était en 89, vous savez, au moment de... Ouais, non, bien après. Ben, c'était pas Boumedjian, c'était comment il s'appelle ?
7: Boudjieff.
0: Boudjieff,
7: ouais.
0: Il y a eu un attentat.
6: L'Ahmo.
7: Ouais.
6: Et c'est là où l'appareil a vraiment commencé à durcir, où l'armée a eu peur du fils, parce que c'était ça à l'époque.
7: Parce que c'est vrai que, bon, on a dit que ça avait été trafiqué, les élections, etc. Mais c'est ce que je dis. En fait, si vous êtes un parti, vous pouvez être un parti sans être un parti religieux. C'est ça. Je trouve que c'est pas honnête de mêler la religion à la politique. Parce que bon, sachant que beaucoup de gens sont quand même encore illettrés, donc utiliser la religion pour accéder au pouvoir, je trouve pas ça très démocratique.
6: Et pour terminer cet entretien, si un jeune de 15 ans avait besoin justement de découvrir la mémoire de deux pays qui lui tiennent à cœur, franco-algérien, j'ai envie de dire français par la naissance du sol et par le fait que ses parents sont aussi français, mais aussi par ses origines algériennes, que lui diriez-vous ?
7: Enfin, moi, je lui dirais d'honorer ses ancêtres et de ne jamais oublier la France. Parce que, il faut le dire, la France, c'est quand même une partie importante dans la vie des Algériens. Je parle des Français en général, je ne parle pas de la politique ou d'une certaine frange de la population française qui sont plutôt dans l'extrême. Mais les Français, ils aiment bien les Algériens et nous on leur rend bien aussi. Ça ne se voit peut-être pas, mais les Français aiment les Algériens et les Algériens aiment les Français.
6: Vous me faites penser à une anecdote. En cette période de Coupe du Monde, je vais vous raconter une anecdote que j'ai vécue personnellement en 2006. J'ai eu la chance d'aller en Algérie, comme beaucoup d'enfants algériens à cette époque-là, pendant 2 mois. On a vécu la Coupe du Monde. Le soir de France-Italie, la finale, il n'y avait zéro Algérien dehors. Et la plupart de mes amis là-bas ne soutenaient pas l'Italie. C'est dire si l'attachement... On dit souvent, pour un franco-algérien, l'Algérie est ma mère, ouais. La France est mon père.
7: Ouais. Moi, j'ai rencontré des Français admirables. J'en parle un peu dans mon roman, j'en parle dans le deuxième volet de ma saga, j'en parle dans le troisième volet qui est en cours, qui n'est pas encore sorti. Et c'est grâce à eux, en fait, que j'ai pu réussir en France. Hein. Donc, j'ai trouvé des gens admirables, sans acrimonie, des gens ouverts, des gens... compréhensif. Et si vous grattez un peu, je crois que beaucoup de Français ont des origines étrangères. Quand on le voit par exemple dans le monde culturel, hein, de la musique par exemple, les artistes comme Johnny Hallyday, comme Sylvie Vartan, je parle de ceux de ma génération, ils étaient étrangers, ils n'ont jamais renié à leur pays. Hein. Sylvie Vartan a été en Bulgarie, elle aimait son pays, elle aimait la France, maintenant elle est aux États-Unis. Je veux dire, c'est normal qu'un Algérien puisse aimer l'Algérie et la France et peut-être d'autres pays s'il a aussi un ancêtre d'une autre ville ou d'un autre pays. Donc c'est quelque chose de naturel qu'on veut nous rendre, en fait, pas normal.
6: Alors qu'on a une histoire liée.
7: On n'a qu'une histoire liée, voilà. Moi, mon seul désir, mon seul objectif, c'est de créer des ponts entre l'Algérie et la France. Je pense que l'avenir d'une grande partie de la jeunesse française pourrait être formidable en Algérie. Il y a tellement de choses à faire en Algérie, je veux dire. Au lieu d'aller se perdre en Amérique du Nord, en Amérique du Sud, l'Algérie, c'est l'avenir. Hein.
6: Ah oui, surtout qu'il y a des régions en Algérie qui sont magnifiques. On n'aurait pas l'impression d'être sur ce territoire tellement qu'on penserait qu'on est justement en Amérique du Sud avec un côté exotique. En tout cas, je vous remercie une nouvelle fois d'avoir nous a fait l'honneur et le plaisir de participer à cette interview. J'espère que, chers auditeurs, ça vous plaira. N'hésitez pas à aller acheter l'histoire d'une famille algérienne écrite par... par Madame Zuleha Avant.

Il est 19h.

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0: 20h du soir.
1: Il est 20h.
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Samouraï. Voilà, c'est son premier album solo qui s'intitule Où je vis, sorti en 1998. L'album s'est vendu à plus de 200 000 exemplaires. Jusqu'à présent, cet album reste considéré comme l'un des gros hits du rap français. Alors, comme je le disais, fidèles auditeurs du Mixtape Culture,

0: C'est très chaud, hein. Mais aujourd'hui ça va.
1: On va pas se plaindre.
0: Au niveau de la chaleur, ça va. Alors, avant de commencer, avant d'entrer en sujet, j'ai mis deux sons, Shuriken et Samurai Bulbi. Est-ce que ça te parle?
1: Bah écoute, je vais te le dire, Shuriken où je vis, je pense que c'est l'un des meilleurs albums du rap français. Voire, je le préfère à l'école du micro d'argent.
0: D'accord.
1: C'est personnel. Mais tu t'écoutes tous les morceaux, la ligne de conduite. Le projet est incroyable, après c'est produit aussi avec Akhenaten, donc voilà. Et Bulbi, bah c'est un hit, hein. Y a rien à dire. Et je pense que c'est mon album préféré de Booba Westside.
0: Ouais,
1: c'est
0: oui.
1: Mon époque, 2006.
0: 2006, d'accord, parce que j'ai vu dans une de tes interviews que tu partais top 3 du rap français.
1: Aussi, ouais. Bah, en fait, il faudrait faire même un top 5 parce que c'est pas évident, il y a tellement d'albums dans le rap français que...
0: D'accord.
1: Des mecs comme Booba, Yam, Akhenaten.
0: À l'époque, le CD, c'était des CD, hein, des baladeurs, c'est ça?
1: Ouais, c'était un MP3. Hein, on branchait un clé USB sur Emule et on téléchargeait les sons comme ça. Hein.
0: D'accord. Alors, j'ai mis ces deux sons parce que c'est le rap à l'ancienne. Mes émissions, je commence généralement par le rap à l'ancienne. Parce que
1: bah pour moi, c'est le vrai rap. Hein.
0: Voilà, l'univers du rap, c'est ça. Mais est-ce que le rap à l'ancienne et le rap d'aujourd'hui, est-ce que... Tu peux me dire quelque chose par rapport à ceux qui...
1: Ce rap-là, il est intemporel pour moi. Donc dans 30 ans, on l'écoutera encore, nos enfants, nos petits-enfants. Le rap d'aujourd'hui est très bien parce que le rap a évolué.
0: Ouais.
1: Les sonorités, les instrus, tout a évolué. Et c'est très bien. C'est ce qui va faire perdurer le rap.
0: Ouais.
1: Mais peut-être que ça sera plus en fast-food. Il y a des musiques qu'il y a 10 ans, on n'écoute plus du tout. Donc, en fait, les temps changent, les instrus changent. Donc il y a de la trap, il y a de la drill, il y a du type Joule. Et je pense qu'au final, ce rap-là changera et sera plus forcément à la mode. Par exemple, l'afro-trap, excuse-moi de te couper, l'afro-trap, ce n'est déjà plus à la mode, pratiquement.
0: D'accord.
1: Et du coup, on en fait beaucoup moins. Et je pense qu'on est parti plus sur de la pop urbaine maintenant.
0: Mais quand on parle de l'afro-trap, je peux pas dire le concepteur, mais celui qui était plus focus sur ce style de rap, c'était MHD.
1: Exactement.
0: Qui se trouve un peu là.
1: Il a eu son style, il a eu ses classiques, ses hits et tout.
0: Donc,
1: ça.
0: Donc, à ton avis, si je veux comprendre bien, comme MHD n'est pas là, il n'y a pas un autre rappeur qui pourrait prendre son relais.
1: Il y en a plein qui ont essayé. Et par contre, faut savoir que la faute rap, ça vient de l'Afrique et ils en faisaient déjà.
0: Ouais.
1: Sauf que lui, il l'a mis en valeur.
0: D'accord, oui, je suis d'accord.
1: Voilà.
0: Je suis d'accord. Après, il y a la drill, il y a le trap et machin.
1: Bah, la trap est un peu passée pour l'instant et maintenant c'est la drill.
0: Ouais.
1: En fait, ça a évolué sur la drill.
0: D'accord.
1: Mais le style de Kaaris en 2012 n'est plus forcément à la mode, on va dire. Sauf que Kaaris revient avec des nouveaux sons, mais plus drill que trap, on va dire.
0: Ok. Voilà, comme les rappeurs de la nouvelle génération sont ici, et je vais leur donner aussi la parole. Parce que le rap d'aujourd'hui, moi je sais qu'il y a beaucoup d'opportunités pour eux.
1: Exactement.
0: Sur les réseaux sociaux, il y a des beatmakers et tout. Mais je pense aussi que le rap d'aujourd'hui est beaucoup plus commercial que de faire vraiment un truc à vie, quoi.
1: Bah c'est le but, parce qu'à l'époque il n'y avait pas de réseaux sociaux, il n'y avait pas internet aussi quand ça a été créé. Donc après il y a eu internet, après il y a eu Mule, il y a eu Skyblog, il y a eu MySpace, il y a eu MSN, on échangeait des sons comme ça, même avec au collège.
0: Ouais.
1: Donc aujourd'hui c'est commercial parce qu'il y a du commercial. Donc on peut vendre notre musique facilement.
0: Ok, pour illustrer ce qu'on vient de dire par rapport au rap d'aujourd'hui, je vous propose aussi d'écouter le rap, un son du rap de cette nouvelle génération. Qui n'est rien d'autre que Franglish et qui est Black. On va écouter ces deux morceaux, enfin ce morceau, et puis

0: des inconvénients. Quoi.
1: Bah non, je pense que ça a aidé beaucoup d'artistes d'ailleurs. Et ouais. Ça a développé plein d'autres choses, donc je trouve que c'est bénéfique, et pour nous ça a été bénéfique pour le 76.
0: Oui.
1: Parce que je suis pas tout seul non plus. Hein.
0: D'accord, 76 sur la plaque, c'est je peux dire que c'est une pointe pile, c'est ça?
1: Bah en fait, j'ai créé le média via les réseaux sociaux, tout ça. J'ai créé une compile 2 mois après avec 26 titres dedans.
0: D'accord.
1: Qui sont sortis sur toutes les plateformes avec pas mal de clips et d'interviews.
0: Okay.
1: J'ai sorti une deuxième compile en collaboration avec Monsieur X. C'était un des sons plus festifs été.
0: D'accord.
1: Et la troisième compile que je t'ai apporté, c'est la dernière, c'est Plaque Tournante.
0: Ok.
1: Que j'ai apporté pas mal d'artistes de toute la région.
0: Ok.
1: Et là, je suis sur la prochaine compile qui sortira fin d'année.
0: Ok. Avant d'aller très très loin sur 76 sur la plaque, là, je vous propose déjà 2 artistes qui sont sur yes. La compile. Il y a Doku sur Ma Vie.
1: Ouais.
0: On écoute ça. Et puis, il y a RMC aussi. Corda, ou d'accord.
1: Le tout premier clip Corda,
0: voilà,
1: RMC, merci à lui, hein, parce qu'il m'a fait une vraie passe D.
0: Alors, on écoute Doku, et puis voilà.

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Oui, c'est Corda qu'on écoute ici à l'instant même dans le au studio de la radio HDR dans l'émission L'univers du rap avec Mokobi. Alors, Ulrich Masta, là, on a écouté Doku sur ma vie, RMC Corda. Et je te rappelle aussi que Doku, son titre, là, sa vidéo fait plus de 5000 vues sur YouTube.

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2: sur la plaque.
1: D'accord. D'accord.
3: Du coup, c'est pour ça que. Il faut savoir que la vidéo, elle a fait pas mal de vues. Il était pas du tout d'actualité, en fait. Il faisait pas de son en ce moment. Ça faisait longtemps qu'il avait pas sorti le morceau. Mm-hmm. Doku, c'est pareil. Pour revenir à Doku, quel artiste. Parce que c'est un très grand artiste de Rouen.
1: D'accord.
3: Et pourquoi pas même de la région, de toute la région française. Parce que en France, il a fait pas mal de sons dans l'histoire. Dans des albums disques d'or, Délinquant L.I.M.
1: D'accord.
3: Il a même été, je crois que c'est Délinquant L.I.M. et il était sur l'album de Lino et l'album de Tunisiano aussi.
1: Ok.
3: Donc voilà.
1: Est-ce que le son sur ma vie, le style qu'il a apporté sur ses sons, est-ce que tous ses autres sons sont pareils ou il change de style?
3: En fait, il a un style assez varié, mais il fait beaucoup de variétés françaises en fait. Mmh. Il a fait du rap, il a fait du reggae, il a fait un peu de tout.
1: D'accord.
3: Mais il est beaucoup dans la variété. Si t'écoutes son morceau Oxymore, tu comprends l'artiste jusqu'à où il peut aller.
1: Ouais, j'ai vu, franchement. C'est...
3: Et en fait, il m'avait envoyé trois styles différents. Il m'a envoyé trois morceaux. Quand j'ai demandé un morceau, il m'en a envoyé trois.
1: D'accord.
3: Et j'ai choisi celui-là que j'ai préféré, celui-là qui était plus abordable à clipper.
1: D'accord.
3: Et je me dis, bah, parce que le rap évolue, donc je me dis, bah, pourquoi pas prendre ce morceau-là, faire plaisir aux enfants aussi, parce que le clip apporte beaucoup d'enfants.
1: Oui,
3: et le clip a fait un carton, ça lui a redonné envie. On avait bossé sur son album, on n'avait pas fini, et du coup, après, il a peaufiné après d'autres projets. Et j'espère lui avoir donné un petit goût pour reprendre de la musique, parce qu'il n'était pas en activité à ce moment-là aussi.
1: D'accord. Et RMC aussi, il a, à part ce son, est-ce qu'il a eu des nouveaux projets?
3: Oui, après, il a sorti des projets qu'on a bossé ensemble sur un EP. Mmh. Mais après, en ce moment, il n'a pas sorti de nouveaux sons, mais il bosse. Il bosse toujours chez lui, en fait.
1: D'accord. Alors, fidèles auditeurs du Mystère Culture, comme je vous le dis, on est aussi avec des rappeurs ici. Il y a RK. La galère. Comment ça va, mon frère?
4: Ça va et toi, mon frère?
1: Oui, j'ai vu.
4: Merci pour l'accueil.
1: Ça fait plaisir aussi de vous recevoir, parce que je sais pas si c'est toi qui viens de Rouen, mais les autres ils viennent de Fécamp, c'est ça?
4: Non, moi aussi, je viens de Fécamp.
1: Tu viens de Fécamp, mais j'ai vu tout récemment, tu t'es installé sur le Perpignan.
4: Ouais, ça fait bientôt 6 ans maintenant.
1: 6 ans. Oui.
4: Ouais.
1: Pourquoi ce choix d'aller s'installer à Perpignan?
4: Bah, en fait, depuis tout petit, je kiffe le sud. Nous, en Normandie, on n'a pas trop de soleil, tu vois.
1: Mmh.
4: J'ai toujours kiffé le sud par des artistes notamment comme Kenny Arcana, où j'écoutais beaucoup, donc j'étais un peu matrixé par la résistance du sud et le côté militant qu'il y avait là-bas.
1: D'accord.
4: J'ai travaillé l'idée de vouloir aller dans le sud, et j'ai eu les premières opportunités très jeune, hein. 18 ans je suis parti à Montpellier, à Nice, au Cap d'Agde, et donc Perpignan c'était un peu
1: J'ai même allé à Barcelone aussi.
4: Ouais, Barcelone, j'ai des collègues qui sont là-bas, qui sont installés là-bas, donc Enoch DMK, qui sort pas mal de projets aussi, qui est plutôt maintenant sur un côté reggaeton, mais qui va repasser sur du hip-hop. C'est des artistes qui rappent en catalan et en espagnol. Encore une fois, il y a aussi ce côté de résistance, de toujours continuer un peu à rapper en Catalogne, une langue qui disparaît un peu. Et donc c'était un honneur pour moi de rapper avec mon collègue, avec mon
1: là,
4: gars.
1: Là, j'ai vu, t'as commencé le rap dès l'âge de 8 ans.
4: C'est ça, exactement.
1: C'est ça. Ouais. J'aimerais savoir, parce que nous au Bled, pour rapper c'est compliqué, hein.
4: Ouais.
1: Surtout les parents, les darons, il y a beaucoup qui sont vraiment opposés. Est-ce que c'est un peu pareil ici?
4: Non,
1: en fait, familles.
4: Alors moi pour mon expérience personnelle, au fait, j'avais deux oncles qui faisaient déjà un peu de rap.
1: D'accord.
4: Donc au fait, j'ai juste été matrixé par les grands qui faisaient du rap, et donc j'ai écrit beaucoup. Sans forcément enregistrer, j'ai enregistré très tard et je me suis professionnalisé très tard, en tout début 2025 avec Masta, où on a commencé à sortir des choses, notamment la série La Galère.
1: Ouais.
4: Et voilà, moi c'était pas difficile, ce qui a été difficile c'est de mettre le pied à l'étrier, de se professionnaliser par le temps, mais j'ai toujours écrit, j'ai jamais lâché l'écriture depuis l'âge de 8 ans.
1: D'accord, ouais. Avant la création du 76 sur la plaque, tu avais une bonne connexion avec Masta?
4: Ouais, Masta c'est un gars de chez moi, donc on se connaît, je le connais depuis depuis que je suis gamin, avec son frère aussi Cordier et un autre MC de ma ville, on rappait, donc on avait une très bonne connexion, Et il a fallu d'un rendez-vous avec Masta pour relancer la machine et essayer de se professionnaliser. Donc même depuis Perpignan, je travaille avec mon gars aussi, Kevin, qui est ici présent.
1: D'accord,
4: qui mixe tous les... Kevin, il est là, c'est mon gars, il mixe tous les sons, donc c'est un gars de Fécamp aussi. Donc on travaille en télétravail, j'enregistre chez moi à Perpignan et j'envoie les mix
1: à mon gars. C'est ce qu'on disait tout à l'heure avec cette nouvelle génération, vous avez cette opportunité de faire tout ça, envoyer des sons via Internet.
4: C'est exactement, et c'est beaucoup plus facile, ça s'est démocratisé. Aujourd'hui, on peut prendre une carte son, un micro, un petit PC ou même via son téléphone et on peut déjà commencer à essayer de faire du rap, essayer de s'amuser. Donc il n'y a pas de... Si on veut, même avec le peu de moyens, je pense qu'on peut faire du rap. Le rap, c'est un truc cool au-delà de l'écriture, tu vois. Donc j'incite tous les jeunes à rapper, même les moins jeunes à écrire. Il faut.
1: Alors, tu es à Fécamp cet été pour des concerts. J'ai vu que tu as eu tu dois avoir 3 concerts. Il y a 2 déjà qui sont passés.
4: C'est exactement.
1: Ceux du 8 et du 14.
4: Le 8 et 14.
1: Le 14, là, il reste pour le 22.
4: Le 22, exactement. Tu veux que je te parle des concerts ?
1: Oui, vas-y.
4: Déjà, il faut savoir que moi, dans le sud, cet été, je me suis lancé pour la première fois sur les scènes. Donc, j'ai connu la joie de monter sur scène et ce que ça faisait. Donc, j'ai eu la chance de partager la scène avec Demi Portion. Je ne sais pas si tu connais. Demi Portion, Dadou de KDD, Soupanage et Joe Popo de Troisième Oeil. J'ai fait 3 concerts qui étaient vraiment pas mal. Et du coup, je suis remonté en Normandie pour des problèmes familiaux et j'en ai profité pour essayer d'organiser aussi des concerts dans ma ville parce que j'avais aussi envie de redonner un peu la force qu'on me donne et donc de partager ça avec eux. Donc le Barzo, c'est un bar mythique qui faisait des soirées.
1: C'est là-bas que t'as pris le micro pour la première fois.
4: Ouais, exactement, devant une salle. Donc à l'époque c'était des soirées slam, moi je suis arrivé avec du rap, c'était complètement à l'inverse de ce qu'ils faisaient, c'était beaucoup plus calme et c'était de la bonne écriture par contre.
1: D'accord.
4: Tu vois, ils écrivaient tellement bien.
1: Ouais.
4: Mais j'avais envie de repasser là-bas dans ce bar qui est mythique à Fécamp et pour refaire la première scène. Franchement, c'était cool, c'était familial.
1: Donc
4: c'était
1: là, il reste pour le concert du 22 juillet qui va se produire au parc Botanica, c'est
4: exactement.
1: Ça, à l'occasion de la journée d'atelier d'écriture et de découverte. C'est par 76 sur la plaque et la maison du quartier du Rampono, c'est
3: exactement,
1: ça.
3: Exactement, t'es bien renseigné.
4: Ouais.
3: C'est cool,
1: ça,
3: merci.
1: Aussi, mon rôle. Alors, en tout cas, moi je te dis super, parce que j'ai vu aussi l'un de tes projets, il fallait que ça sorte.
4: Ouais.
1: Est-ce que tu peux m'en parler un peu de ça?
4: Ouais, au fait, ça s'est fait avec une connexion que j'ai à Perpignan, mon gars Darial à la prod qui a fait toutes les instrumentales du projet. Donc de base, c'est un musicien qui aime tâter tout ce qui est beatmaking. Donc il a commencé à travailler de ouf, il m'a sorti des prods vraiment énormes, des bonnes prods. Et j'ai commencé à enregistrer des projets après mon retour de Normandie où j'ai enregistré un son pour le prochain projet de ceci sur la plaque. Et j'ai sorti le projet, fallait que ça sorte. Pourquoi fallait que ça sorte? Parce que je pense qu'il faut oser, il faut se lancer, peu importe l'âge, peu importe quelle passion, tu vois, il faut faire ce qu'on aime. Et fallait que ça sorte parce que voilà, hein, j'ai 29 ans et tu vois, il est pas trop tard pour sortir un premier projet. Et je suis content de l'avoir sorti, de l'avoir pressé en projet. Il est disponible gratuitement sur toutes les plateformes et au prix de 5€ en physique, histoire de rendre ça plus hip-hop.
1: C'est clair.
4: Voilà, il y a des collaborations d'ailleurs aussi avec DJ Bad. D'ailleurs, gros merci à lui qui a fait l'intro, qui a fait tous les scratchs.
1: Big up à lui.
4: Gros big up à DJ Bad, à Kaiser qui a fait le feat sur le titre. Fallait que ça sorte.
1: D'accord. Un très gros big up à lui.
4: Merci.
1: Je rappelle aussi qu'il y a Bagual.
2: Ouais, la famille.
1: Alors Bagwell, dès que j'ai entendu Bagwell, ça me parle directement du concert de Orban Show, LB Orban Show.
2: Ouais, le frérot Hannibal.
1: Déjà, un gros big up à Hannibal.
2: Grosse force à Hannibal.
1: Monsieur la culture.
2: Ouais, vraiment.
1: Monsieur
2: vraiment,
1: le maire.
2: Vraiment, tu sais, je vais pas me lever pour montrer, mais on est sous culture là.
1: Alors, tu peux me parler un peu du concert, parce que malheureusement, j'ai pas été. J'ai eu un petit accident, j'ai pas été au concert, mais j'ai vu quelques clichés du concert. Tu t'es produit...
2: La famille, en fait, la connexion avec Hannibal, elle s'est faite par le frère Masta.
1: Oui. Et toujours
2: puis...
1: Masta.
2: Ouais, ouais, toujours Masta. Bah oui, toujours Masta. De base, moi, je rappais. Et puis tout à l'heure, tu parlais de 76 sur la plaque, de son petit média, de son petit truc.
1: Ouais.
2: Pour les rappeurs du Havre, je te mens pas, frérot. Le premier objectif, c'était de passer par 76 sur la plaque. Tu vois ce que je veux dire?
1: D'accord, oui.
2: Moi, je lui ai envoyé 2-3 freestyles. Au début, il répondait pas. J'avais un peu le seum.
1: Tu vois ce que je veux dire? Tu crois que c'était.
3: Il n'avait pas dit bonjour.
2: J'avais pas le seum. J'avais un peu le seum. Et puis, quand on s'est vu la première fois, je me suis pas gêné pour lui rappeler. Tu vois ce que je veux dire? Quand t'es sûr de ton art, quand t'es sûr de ton truc, bah, envie que ça soit reconnu. Tu vois? Et puis, moi, je suis dans la compète. Je suis.
3: C'est
2: depuis
3: vrai.
2: Tout petit, j'ai toujours été comme ça, donc j'ai envie t'as d'être aussi, vu et reconnu.
1: T'as commencé la musique depuis tout petit.
2: Depuis Bézo, ouais, ouais, depuis tout petit, bah...
1: C'est pareil, les parents se sont pas opposés. Hein.
2: Non, du tout, du tout, du tout. Dans ma culture à moi, bien au contraire, c'est limite prôner la musique, tu vois ce que je veux dire?
1: D'accord.
2: Moi, ma mère, elle était archi-musique, bon après c'était pas du Pura, il y avait peut-être un peu de Fujis, de tout ça, tu vois ce que je veux dire?
1: Mm-hmm.
2: Dido, du reggae, toutes les sonorités. Moi, je suis ouvert vraiment, vraiment niveau musique, je suis open. Tu vois ce que je veux dire?
1: D'accord.
2: Mon père, pareil, c'était des grands écrivains. Moi, je peux les citer, les Brassens, les Gainsbourg, tout ça. Tu vois, j'ai un plus pour l'écriture, moi. Tu vois, j'aime la belle écriture. J'aime
1: d'accord.
2: la belle écriture. Bah, le flow mixé, machin. Le mix des deux parents a fait. Motherfucking Bagwell, quoi.
1: Ok, c'est bien. Alors, Bagwell, à part LB Urban Show, cet été, est-ce que tu as des projets de concert?
2: Pour l'heure, les concerts, j'ai vu ça avec Hannibal. Moi, je t'avoue, frérot, je commence à peine à me professionnaliser dans tout ça, tu vois. Je suis un petit peu à la nique, comme on dit chez nous. Mais là, plus ça va aller, plus on va se professionnaliser, plus on va essayer d'avoir des scènes, on va essayer d'avoir des trucs. Le frère Masta, il est là, tous les frères, on fait tout ce qu'il faut pour que ça avance le plus possible.
1: Là, au niveau des sons, t'en as pas mal, des sons dispo, des clips
2: là,
1: aussi.
2: Là, dernièrement, j'ai sorti ma mixtape qui s'appelle Bientôt Trop Tard. Elle est sortie le 1er mai. Le 1er mai.
1: 2026.
2: Ouais, ouais, de cette année, d'accord. cette année, frérot. Elle est composée de 9 sons et puis dedans bah il y a ma petite palette à moi, c'est mon cœur, c'est mon vécu, c'est assez personnel moi, tu vois ce que je veux dire? La première mixtape, tout du moins, elle était vraiment personnelle, tu vois. Ça parle encore plus aux gens qui me connaissent et puis j'espère pouvoir toucher des gens qui vont se reconnaître dans mon train de vie, dans mon personnel, tu vois ce que je veux dire?
1: D'accord, parce que en écoutant tes 3 morceaux que j'ai écoutés déjà,
2: ouais.
1: peu importe 1 et 2, je pense qu'ils sont hyper différents. C'est pas le même style.
2: Déjà, ouais. Rien que les 3 sons que je t'ai envoyés, là, il y a vraiment 3 trucs différents. Mais ça va avec le bouc, j'ai envie de te dire. Moi, je suis comme ça, tu vois. Je peux passer d'une humeur à une autre, là, en 20 secondes. Je crache ce que j'ai sur le moment, tu vois. J'ai pas de thème, j'ai pas de... C'est mon cerveau qui rappe, c'est mon cœur qui rappe, j'envoie.
1: C'est en fonction du feeling, quoi.
2: Exactement, frérot, le feeling, ouais.
1: Ok,
2: j'aime bien.
1: Alors, fidèles auditeurs du Mixtape Culture, vous êtes toujours avec Mokobi dans l'émission L'Univers du Rap. Avant le freestyle, ça, vous êtes vraiment chaud, hein, ça, je vois en vous. On va passer à 2-3 événements qui sont prévus ici à Rouen pour cet été. On va parler de Mad Pokora, M Pokora, avec Adrenaline Tour. Mad Pokora qui revient avec Adrenaline Tour 2025-2026. Voilà, c'est l'un des chanteurs préférés des Français. Réputé pour ses performances scéniques ultra techniques grandissant des shows. Lui, il vous donne rendez-vous le 4 octobre 2026 au Zénith de Rouen. Les billets sont à partir de 49€, je pense que c'est pas cher. Et voilà, c'est l'avenue 44 avenue des Canadiens, 76 120 au Grand Kévi, pour ceux qui connaissent pas. Il y a aussi Gaga Udinaz. Gaga Udinaz qui marque le retour avec l'album Terminal 7 et il prépare une tournée en France, en Suisse, en Belgique. C'est un duo emblématique qui a su imposer sa place incontournable dans le paysage du rap francophone depuis leur début en 2014. Donc Gaga Udinaz, il vous donne également rendez-vous au Zénith de Rouen le vendredi 23 octobre 2026 à partir de 20h. Toujours l'adresse est 44 avenue des Canadiens au Grand Kévi. Alors, la billetterie c'est 37 balles. Je sais pas si c'est cher ou pas.
3: Les locations de scène qui sont chères. Donc,
2: faut rappeler que l'album de l'RK il est à 5 euros et puis voilà. Que le mien il est à 15 euros, les frères.
1: Oui,
2: au cas où.
3: 10.
2: Au cas où.
1: Alors là, on va partir en freestyle, comme je l'ai dit. On va commencer par l'RK La Galère.
2: Ouais.
1: L'RK La Galère, on va partir avec.
4: Ouais.
1: On dit c'est entre amertume.
4: Entre galère et amertume.
1: C'est ça ce que tu veux. Alors,
4: moi, je préfère commencer sur 10 années, mon frérot.
1: 10 années.
4: Ouais.
1: Alors, on va voir ça tout de suite. 10 années, il est là.
4: Check. Est-ce que tu peux augmenter un peu ma voix?
3: Je fume frérot. Couché ou debout comme ça?
5: Bon, alors là, frérot, c'est ton boulot. Ça.
3: Non, c'est toi si tu veux des vidéos pour toi en plus.
1: Alors.
5: Debout, c'est mieux, je pense.
1: Alors.
3: Non, si tu voulais pour.
4: Check.
1: Alors, je reprends.
4: Ah. Check, y'a moyen d'augmenter le retour, frérot?
3: Tu m'as parlé?
4: Hein?
3: C'est bon?
4: Check, ouais, c'est bon. Ouais. Ah! Plus fort l'instru, s'il te plaît. Je me casse la tête sur des putes qui... Non, pull up, s'il te plaît, frérot.
1: Pull up.
4: Monte l'instru, s'il te plaît, frère. J'entends pas l'instru. Ouais, tu peux monter, hein. Le volume de la prod, tu peux la monter de ouf.
3: Je sais pas si on peut.
4: Tu sais pas si tu peux, non? Ouais, check. Ah! Je me casse la tête!

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1: Sale, sale.
0: Ah, ah. Entre galère et amertume. Ah.
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0: 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Check, check. Ouais, ouais, ça va vite les transitions. Check, check. Hein? Ouais, ouais. Tchaka, tchaka.
1: La galère minimum.
2: C'est le temps.
3: La galère.
0: Check, check. 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Ah. Ça fait. 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Ouais. 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HDR, check. 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

0: comme mon J.
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0: À faire gagner, on est
1: 10,
0: la galère.
1: Je me mets au verre sur Canet, ouais.
0: La même équipe. À faire gagner, numéro 10, c'est la galère. Je me mets au verre sur Canet. Check, check.
2: La galère de l'RK.
0: Je pensais que t'allais faire pareil, t'allais check, check. Ouais, à ouais. Ce moment-là précis, frérot. Moi, je suis calé.
2: Alors, RK, franchement, c'est du sale. J'ai rien à dire.
0: Bien vu, mon frérot.
2: Alors, est-ce que tu peux me dire rapidement où est-ce qu'on peut te retrouver sur. Tes réseaux.
0: Sur toutes les plateformes au nom de l'RK, la galère, L-E-R-K-A, la galère, tout ouais. Simplement sur Insta, TikTok, Facebook, comme à l'ancienne, YouTube et sur toutes les plateformes de streaming, mon frérot.
2: Ça marche, on va checker ça. Commencez par moi déjà, j'ai commencé à checker pas mal de trucs sur toi déjà. Alors, comme l'émission c'est l'heure, on va partir avec Bagwell.
3: Bagwell.
4: Ouais.
3: T'as plus de mémoire.
4: Sale. J'entends rien, mon frère.
5: Ouais. C'est le bug là. Ils veulent de l'introspectif.
3: C'est le moment d'ouvrir les oreilles.
5: Nardalor. On t'a dit que c'était pas le moment. On t'avait dit de pas faire le con. Nardalor. C'est nous.
6: Chérie.

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2: T'es prêt pour le deuxième?
3: Elle est pleine.
2: Bagua. 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
1: Laka, Azou, Masta, Kevin, RCHDR, on est ensemble la famille.
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0: J'ai pas de doute, ça doit finir sur nous.
1: Oui, vous êtes avec Bagual.
0: Minimum de lui.
1: Minimum. Alors, Bagual, c'est vraiment l'RK et Bagual, c'est... j'ai rien à dire. Hein.
0: Merci.
1: Ulrich Masta, t'as pas fait le mauvais choix, je te jure.
2: Bah, écoute, si j'ai le temps de parler un peu pour eux, de eux.
1: Allez.
2: En fait, c'est deux artistes très complets dans leur domaine.
1: Oui, ça je vois.
2: Et faut savoir que je bosse avec plusieurs artistes en dehors de mes projets.
1: D'accord.
2: Là, ce qui me tenait à cœur, c'est que mon projet, n'est, on en a parlé tout à l'heure, mais il n'est pas encore dispo tout de suite.
1: D'accord.
2: Ils seront bien sûr dessus.
1: Ouais.
2: C'est évident. Et en fait...

ça fait deux ans qu'on bosse vraiment ensemble à peu près, tous les deux, enfin ça s'est fait presque en même temps. Pour Bagwell, c'est vrai qu'au début, bah des fois c'est pas évident en fait, quand on a un média, quand on a une vie de famille, tout ça, des fois on répond pas aux messages, on les voit pas, mais

0: à faire beaucoup de projets ensemble. Chez Kevin, on produit tout chez Kevin. En fait, ces deux artistes-là bossent chez Kevin.
1: Bien sûr, le frère Kevin, bah oui.
0: On n'est pas un label, mais on vadrouille tous ensemble. C'est le frérot Bazou, qui est assez connu aussi de Bagwell.
1: Mon frère,
0: donc voilà.
2: Super bien. On fait la plaque tournante, ça, sur quand.
0: En fait, là, c'est, du coup, ce sera pas plaque tournante 2. J'ai pas encore le blaze ou je le dis pas, mais en fait, je sais que j'hésite encore sur plein de trucs. Et j'attends la DA du concept de la pochette qui est en préparation et mon gars me surveille. Donc voilà. Et donc pour Bagwell, ça s'est fait comme ça et depuis, on bosse ensemble. Il a sorti son CD. Pour l'RK, c'est un gars.

0: espagnol, ouais. C'était ça. Et je voyais pas. Et en fait, c'est mon petit ref qui m'a refait montrer ce qu'il faisait. J'ai été choqué, c'était quand il avait fait le remix, c'était pendant le Covid aussi. Du coup, c'était remix sniper pour faire court. C'était ouais, gravé dans la roche.
1: Panamolstar.
0: Et au final, on s'est remis en contact comme ça. Et j'ai demandé, en fait, sur ce projet-là, j'y ai demandé s'il avait un son, il m'a dit qu'il en avait pas. Et après, on avait fait FC Panthème, et sur la réédition du projet, il y a FC Panthème dessus. Et en fait, bah, chez Kevin, quand j'ai invité son oncle, on a fait un feat ensemble, et du coup, il sera sur le prochain projet. Donc, c'est comme ça qu'on a bossé ensemble.
2: Je pense aussi que les autres artistes

0: 76 sur la plaque. Ils sont aussi chauds comme
1: ceux. Ah, bien sûr, bah. Il y en a des très forts, il y en a des plus forts, il y en a des moins forts.
2: C'est Bagwell le plus chaud, la femme.
0: Ok, franchement.
1: Merci.
0: Malheureusement, ça ne dure qu'une heure.
1: Mais je tenais à te remercier en tout cas. Merci pour le contact. Juste par un petit commentaire, ça m'a fait plaisir.
0: Ça va.
1: Parce que c'est honorable d'aller chez la radio HDR, c'est l'une des plus vieilles radios de la région.
0: Voilà, la radio, déjà, comme tu as vu, on a changé de.
1: Exactement.
0: D'endroit. Avant, c'était à Biorel. Mais maintenant ici aussi c'est pas mal.
1: Totalement. Merci à toi parce qu'il y en a pas beaucoup.
0: Faire revivre la radio à travers l'émission L'Univers du Rap aussi parce que voilà, c'est très bien aussi que les rappeurs viennent ici s'exprimer.
1: Mais on n'a pas le choix, Rouen c'est la capitale de la Normandie.
0: C'est ça.
1: Demande à Bag, s'il a pas de concert, c'est parce qu'à OAV malheureusement il n'y a pas assez de structures comme ici.
0: D'accord.
1: Il y en a moins.
2: Merci. Tu peux me faire
1: dire des dingues. Non,
2: je te le dis. Je vais me faire goumer, mon frère.
1: Mais c'est pas une reproche. Nous aussi à Fécamp. Nous aussi à Fécamp, on essaye, mais c'est pas assez en fait.
0: Non, ça va le faire un jour.
2: Ah, mais c'est vrai, c'est dur.
3: En tout cas, merci à toi, Jerry. Merci à Masta de nous avoir invités aussi, de nous avoir ramené. Merci à vous.
1: Merci à toi, Mokobi.
0: Avant de clôturer l'émission, je fais juste une petite dédicace à madame Camara Anna. Joyeux anniversaire. Je sais que.
1: Longue vie, longue vie.
4: Joyeux anniversaire, madame Camara.
0: Alors, la semaine dernière, c'était ton anniversaire. Il y a aussi Maman Lucie Luba et Cop, qui veut dire kindness, originalité, persévérance et passion. Un gros big up à toi du côté de Gessia, c'est au Bled. La forêt. Il y a aussi Ibrahim Chérif Camara, Gessia Olympio, mon confrère du micro depuis au Bled. Oui, c'est des gars qui me suivent vraiment. Il y a aussi Chef Oumar Camara, Niama.
2: Gros big up
0: Chef
2: la famille.
0: Oumar Niama,
2: la grande fafa.
0: Mamadou Kondé. Gros big up à toi. Et je te dis aussi de laisser un peu ta femme. Hein.
1: Aïe. Le problème.
0: Alors, il y a aussi Petit Ba, mon bézo. J'espère que tu vas bien du côté de cette ville. Voilà, il m'écoute déjà. Alors, c'est ici qu'on ferme porte de fenêtre de notre émission. Mais je vous jure que je vous rassure aussi que la porte elle est grandement ouverte. Chaque fois que vous avez des projets,
2: merci,
0: c'est parti quoi. Alors, l'univers du rap.

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0: 23h du soir.
1: Il est 23h.
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0: Il est 2h du matin.
1: Il est 2h.
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